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1: Et bienvenue dans le plus grand morning de la Loire. On reprend la direction de la Thaïlande ce matin avec notre grand jeu spécial foire des sélections encore et des places pour venir nous voir à la foire. Je vous rappelle que le stand actif, vous ne pouvez pas louper, il est à l'entrée des halls de Saint-Étienne Parc Expo. On sera d'ailleurs en direct avec Valentin à partir de 10h30 ce matin, dans quelques minutes avec Valentin. Eh bien, on va parler du thème du jour. On va revenir sur nos années lycée, juste le temps de s'écouter DJ Snake et Bipolar Sunshine avec Paradise. C'est tout de suite, dans moins d'une minute.
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0: Sunshine avec Paradise. Bienvenue avec Valentin qui me rejoint, qui est concerné par le thème, il en sort juste. Bonjour Valentin.
1: Bonjour Christophe, bonjour à tous.
0: Nos années lycée, vos années lycée dans le 42, où étiez-vous et quels sont vos meilleurs souvenirs? Alors, on va parler de ton bahut. Laisse-moi deviner, tu étais du côté du Chambon? Non.
1: Pas du tout, non.
0: Pas du tout.
1: Non.
0: Très bien. Bah, tu nous diras tout ça ce matin. Vous avez commencé en tout cas à réagir. Et puis alors ça cite beaucoup les profs. J'aime beaucoup Tina d'Albert, Camus, Firmini 83-86. Apparemment elle aimait bien la vie à l'internat et les copines. Mademoiselle Sonnier, Madame Cantat, Mademoiselle Sage, les interro collectives, même réponse, mais aucune de nous avions la même note, nous dit-elle. Roger se souvient du lycée Simone Veil. Je me souviens de mon professeur d'anglais renforcé qu'on surnommait le Hobbit. Il m'a beaucoup inspiré. Caroline, on profite pour faire des bisous à toutes ces copines de Saint-Louis de 2000 à 2005. En tout cas, vous avez été très nombreux. On nous parle du lycée du Forêt à Feur du Puy-de-la-Loire, lycée de Bardot, la Salésienne, Sévigné, lycée Montravel à Villars. Et puis la photo qui est celle de Valbeau, celle dont je viens, hein, le lycée Valbenoite qui se trouvait du côté du rond-point. Et puis il y avait boulevard Valbenoite, le collège. Voilà, vous continuez à réagir. Tu gardes de bons souvenirs de ces années lycée Valentin, toi?
1: Bien sûr, oui, totalement.
0: Bon, bah tu nous révéleras tout à l'heure. Tu nous révéleras le nom de ton lycée. On balancera des noms de profs, tiens, qu'on a bien aimé aussi.
1: Okay.
0: Hein, on va faire plaisir ce matin. Dans un instant, on fait un petit point météo. Je crois que la météo, elle est géniale cette fin de semaine.
1: Ah, elle est très bien, encore une fois. Jusqu'à la fin de semaine, de toute façon, on est très très bien.
0: Bon, on va savourer. Merci beaucoup, Valentin. On te retrouve juste le temps de s'écouter Adèle Castillon avec Impala.

0: Allez, on fait un point sur la météo du jour. Quel temps fait-il aujourd'hui, Valentin?
1: Ça va être globalement comme hier, ça va être encore ensoleillé aujourd'hui, même si on aura quelques nuages cet après-midi par rapport à hier. Mais je vous rassure, ce n'est vraiment rien du tout. Côté température, on devrait atteindre les 26 degrés pour les maxi à Firmini, 27 à Roanne, 28 à Saint-Étienne, à Montbrison, à Charlieu et à Saint-Galmier. Et jusqu'à 29 degrés à Saint-Pierre-de-Beuf, c'est là-bas qu'il va faire le plus chaud. Demain, le ciel sera un tout petit peu plus voilé.
0: Bien, merci beaucoup Valentin. On te retrouve à 6h30. Premier point sur l'actu locale. Les petites infos du jour avant ça, avec la petite citation qui va bien. C'est après Manon et Jason Derulo, Take You Dancing.

0: petites infos du jour. Bonjour.
1: Bonjour, nous sommes le mercredi 22 septembre. On va souhaiter une bonne fête au Constant. Et quelqu'un qui était constant sur le terrain aujourd'hui, qui fête son anniversaire, un ancien vert, Laurent Batless, né en 75 à Nantes. Son lien, bien évidemment, avec la Loire est très fort. Joueur de la SS de 2010-2012. Il poursuit ensuite son parcours dans l'encadrement du club avant de devenir entraîneur. Bon anniversaire à Laurent Batless. On va revenir également sur un fait qui s'est passé un 22 septembre. C'était en 1973 et bien évidemment, il y avait déjà la foire de Saint-Étienne. Et chose incroyable, il y avait eu une polémique autour d'une messe lors de la foire, une cérémonie qui était liée à la foire économique, qui avait provoqué une controverse assez étonnante. Des chrétiens de plusieurs mouvements avaient annoncé leur intention de venir à l'église Saint-Charles de Saint-Étienne pour manifester leur désaccord avec ce qu'ils considèrent comme le mélange d'une manifestation commerciale et d'une célébration religieuse. Voilà, donc ça avait été un peu le merdier, il faut le dire, en 1973 autour de l'église Saint-Charles et autour de la foire de Saint-Étienne. Et puis en 2020, la foire de Saint-Étienne, un 22 septembre, a été annulée. À 48 heures seulement de son ouverture, c'était en 2020, bah vous vous souvenez, c'était la période Covid. Saint-Étienne vient d'être classé en zone d'alerte renforcée face au Covid-19 et les nouvelles restrictions rendent impossible la manifestation qui devait ouvrir le 25 septembre. Ça avait été un coup rude pour les 220 exposants qui étaient attendus pour cette foire. Alors, voici la citation du jour, on la doit à Pierre Dac. Si la matière grise était plus rose, le monde aurait moins les idées noires. Et pour les hits, voici Ray Rory's My Husband.

0: l'instant Naika, Run Track Mind. C'est juste avant de retrouver Valentin pour le premier point sur l'actualité des locales. À tout de suite.
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1: Il sera prochainement en tournée à Saint-Romain-le-Puy. Treintilleux, Chalon, Savigneux. Et bientôt dans votre ville. Enfin, Sylvain Green, Christophe Sautarel et dans le plus grand morning de la Loire.
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0: Il est 6h30, passé d'une petite minute. Voici les infos locales avec Valentin Barthélion. Bonjour.
1: Bonjour Christophe, bonjour à tous.
0: Et à la une, c'est l'un des premiers rendez-vous majeurs de ce mois de célébration au Family Cinéma.
1: Ouais, ce samedi, les festivités s'installent en extérieur à Saint-Just-Saint-Rambert pour une soirée spéciale associant cinéma, animation et musique à ciel ouvert. Le Family Cinéma qui fête ses 10 ans au Cinépole, avec plein d'animations. Alban Thomas, membre de l'équipe du cinéma, nous détaille le déroulement de cet événement.
2: Le prochain gros événement, c'est samedi avec la fête du Cinépole. En fait, on fait une grande soirée en plein air à partir de 17h30 sur le parking du cinéma. Et en partenariat avec le groupe Chazelle et les restaurateurs du Cinépole, on propose une grande soirée. Donc, il y aura différents stands de maquillage, des quiz ciné, une tombola, des spectacles de danse, de musique. Et on projette sur la façade du cinéma le film Un petit truc en plus à 20h. Et après, à 22h, on clôturera la soirée avec le concert d'un groupe pont-rambertois, Ellipsis.
1: Et pour plus d'informations sur les festivités du cinéma, rendez-vous sur notre site internet activeradio.com. En parlant de cinéma, si vous avez l'âme d'un cinéaste, ce concours est fait pour vous. Vous pouvez participer au concours Kino 3000 du samedi 24 au samedi 31 octobre. Vous pouvez réaliser un court-métrage en une semaine chrono avec au bout une grande soirée de projection au cinéma Méliès Saint-François. Le projet est ouvert aux professionnels du cinéma, aux étudiants en art, en design, en musique, en son, en théâtre et aux amateurs qui ont déjà une expérience en cinéma.
0: Dans le reste de l'actu, une ministre est en déplacement dans la Loire aujourd'hui.
1: Ouais, on vous l'annonçait hier, hein. Déjà, il s'agit de Marie-Pierre Védrenne, ministre déléguée chargée de la citoyenneté auprès du ministre de l'Intérieur. Elle va notamment visiter le centre de loisirs jeunesse de la police nationale à Montréal avant d'aller présenter le projet de maison des protections au bureau de police. Elle participera également à une opération de contrôle des trottinettes, le port du casque étant obligatoire depuis quelques semaines, notamment à Saint-Thé. Le gouvernement a présenté de nouvelles aides face à la flambée des prix des carburants hier. Il a élargi les dispositifs existants. L'aide aux grands rouleurs a notamment été prolongée jusqu'au 31 décembre et le nombre de bénéficiaires potentiels sera donc désormais de 5,5 millions de personnes contre 3 millions auparavant. Le plafond de la prime carburant, cette aide défiscalisée que les employeurs peuvent accorder à leurs salariés, va également passer de 600 à 1000 euros.
0: Et puis à Saint-Chamond, la street culture va être mise à l'honneur pendant une semaine.
1: Ouais, à partir d'aujourd'hui, c'est parti pour la première édition de la semaine culture urbaine, star du breakdance, street art, rap, slam ou encore skate. Pendant 8 jours, des artistes, des sportifs et des associations vont faire vibrer la ville de Saint-Chamond au rythme de la street culture avec des performances et des créations en direct.
0: Et on termine par la météo du jour, Valentin.
1: Ça va être comme hier, ça va être ensoleillé, même si on aura quelques tout petits nuages cet après-midi. Côté température, on va atteindre les 26 degrés pour les maxis à Firminy, 27 à Rouen, 28 à Montbrison, à Saint-Thé et à Saint-Galmier, et jusqu'à 29 degrés à Saint-Pierre-de-Beuf.
0: Eh bien, merci beaucoup, Valentin. On te retrouve dans un instant pour revenir sur le thème du jour. Et le prochain point sur l'actu, c'est tout à l'heure, à 7h.

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2: Et bienvenue dans le plus grand morning de la Loire, le morning qui porte bien son nom, puisqu'on vous offre le petit-déj. Oui, ça va. Bon, par contre, c'est pas tous les jours. Hein. 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

0: 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Elena, voici le retour des hits en attendant le taroscope. C'est Mauvais Garçon.
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1: Et voici votre taroscope de ce mercredi. Bélier, vos compétences professionnelles sont remarquées. Cela vous amènera à négocier de nouveaux contrats ou de nouvelles affaires. Les taureaux, de petites sorties d'argent commencent à peser lourd. Regardez-y de plus près, vous pourriez supprimer des dépenses inutiles. Les gémeaux, vous constaterez d'étranges répétitions sur une situation. Vous devez changer ou éliminer quelque chose pour que cela s'arrête. Les cancers, un objet perdu, oublié, pourrait réapparaître. Ce que vous retrouverez avec lui réveillera un souvenir que vous pensiez effacer. Les lions, une proposition mérite votre attention. Elle pourrait vous faire gagner davantage, mais certaines conditions sont à négocier. Les vierges, vous éviterez de justesse un mauvais choix. Prenez le temps de tout vérifier avant de sortir votre carte bancaire. Balance, une personne qui vous avait sous-estimé va avoir besoin de vous. Ne cherchez pas la revanche, la situation s'en chargera d'elle-même. Scorpion, eh bien, vous devez faire un choix qui pourrait modifier vos prochains mois. La solution la plus confortable n'est pas celle qui vous apportera le plus. Les Sagittaires, vous allez vous débarrasser de quelque chose qui vous encombre depuis longtemps. Vous réaliserez à quel point cela vous pesait. Les Capricornes, eh bien, vous êtes fatigués de courir pour réclamer votre dû. Une mise au point devient nécessaire. Ne prenez pas de gants. Les Verseaux, attention, vous tirez trop sur la corde. Votre corps vous demande du repos et moins d'obligations. Enfin, les Poissons, votre entourage compte sur vous pour rendre service sans même vous demander si c'est possible, instaurer des règles. La phrase qu'a choisie Staline est signée Robert Blondin. On n'appartient qu'à soi-même et c'est à soi-même qu'on doit la fidélité la plus importante.
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0: 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Valentin me rejoint ce matin. Ça va toujours, Valentin? Attends, excuse-moi.
1: Ça va, et toi?
0: Moi, ça va, un peu rapta, c'est comme ça qu'on
1: ouais, chez les jeunes, ça veut dire que t'es un peu bourré de la veille, quoi.
0: Ah, pas bourré, moi, non, ah. Non, c'est juste fatigué de la veille,
1: fatigué de
0: cette
1: de
0: grande
1: veille, okay.
0: Soirée, on en reparlera tout à l'heure, hier soir, la nocturne de...
1: Ça, la vie de DJ, Christophe, hein.
0: Mais ouais, c'est pas évident.
1: Tu l'as connu, hein, de toute façon.
0: Ah oui, oui, et puis je la connais encore, tu vois, hein, on peut être né en 74 et encore tenir le choc. On revient à nos années lycée, et ce matin, on vous a demandé quels sont vos meilleurs souvenirs dans les lycées du 42. On nous parle du collège Victor Laprade de 91 à 95, puis le lycée de Borgard, ça c'est à Montbrison, le lycée Albert Camus pour Valérie Firmini, mes meilleures années. Lycée Simone Veil pour Roger qui nous dit je me souviens de mon professeur d'anglais renforcé, ah oui, qu'on surnommait le Hobbit, qui lui l'a beaucoup inspiré. Il y a le lycée Jean-Puy du côté de Roanne, le lycée du Forêt à Feur, puis de la Loire, Val-Benoît, alors c'est l'image que j'ai illustrée, Valbeau. Parce que j'en fais partie, de Val-Benoît. Et toi, alors, du coup, t'étais où, Valentin?
1: Moi, j'étais à Saint-Étienne, à Bellevue, au lycée Honoré d'Urfé.
0: Ah, bah là aussi, où j'ai passé mon enfance, pas très loin, d'accord. Mais moi, j'étais pas dans ce bahut. Bon souvenir?
1: Très bon souvenir.
0: Un prof, une prof? Allez, on balance un nom ce matin.
1: Plusieurs profs de SES, Madame Tomasini.
0: Ouais.
1: Un autre prof de SES, Monsieur Messad.
0: D'accord.
1: Voilà, je leur passe une petite dédicace, quoi.
0: Des bons souvenirs.
1: Prof d'histoire aussi, Monsieur Valla, très fort.
0: D'accord. Voilà. Il t'avait dit non, tu pourras jamais être journaliste.
1: Non. Toujours cru en moi, franchement.
0: Ah bah, ils ont bien fait.
1: On va pas s'inventer une histoire, non.
0: Ils avaient du flair, dis-moi. En tout cas, on les salue. Merci beaucoup, Valentin. Vous continuez à réagir sur les réseaux. Parlez-nous de vos bons souvenirs de ces années lycée dans le 42. Dans un instant, Valentin, on te retrouve pour les infos. Il y aura aussi Teddy Swims juste avant pour les hits avec Mister Know It All.
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0: l'écoute de la radio de la Loire, il est 7h. Et on va retrouver Valentin Barthévian pour les infos. Bonjour Valentin.
1: Bonjour Christophe, bonjour à tous.
0: À la une ministre est en déplacement dans la Loire aujourd'hui.
1: Oui, on vous l'annonçait hier, il s'agit de Marie-Pierre Védrenne, ministre déléguée chargée de la citoyenneté auprès du ministre de l'Intérieur. Elle va notamment visiter le centre de loisirs jeunesse de la police nationale à Montréno avant d'aller présenter le projet de maison des protections au bureau de police. Elle participera également à une opération de contrôle des trottinettes. Le port du casque étant désormais, vous le savez, obligatoire depuis quelques semaines, notamment à Saint-Étienne. Dans le reste de l'actualité, le gouvernement a présenté de nouvelles aides face à la flambée des prix des carburants. Il a élargi hier les dispositifs existants. L'aide aux grands rouleurs va notamment être prolongée jusqu'au 31 décembre et le nombre de bénéficiaires potentiels sera désormais de 5,5 millions de personnes. Le plafond de la prime carburant, cette aide défiscalisée que les employeurs peuvent accorder à leurs salariés, va également passer de 600 à 1000 euros.
0: Affaire, attention si vous habitez au niveau de la route de Saint-Étienne.
1: Entre la rue de la Barre et le rond-point de la zone industrielle Forum, il va y avoir une coupure d'eau aujourd'hui à partir de 12h30. La raison, ce sont des travaux sur le réseau d'eau potable porté par la communauté de communes Forêt Est. Des avant-premières avec des invités de marque, des activités ludiques pour les plus jeunes ou encore des rendez-vous inédits à partager en famille. On connaît la programmation des 10 ans du Family Cinéma de Saint-Just-Saint-Rambert qui s'adresse à tous les publics. Alban Thomas fait le tour des événements à ne pas manquer dans les prochains jours.
2: Plus largement, donc on va avoir pas mal d'avant-premières, notamment le 5 octobre avec Le Roi du Game, qui est le nouveau film d'Éric Judor, et il sera d'ailleurs présent pour présenter son film. On a également des séances dédiées au jeune public. On a également une course de cartes à pédales qui se déroulera dans le hall du cinéma à l'occasion de la rediffusion du film Cars. Pour les ados, on a organisé un après-midi « Amène tes grands-parents ». Donc c'est une séance un peu intergénérationnelle autour du film « La maison de nos rêves », le film avec Kev Adams et Chantal Natsou. Donc ça aura lieu le 10 octobre. Et là, on propose en fait aux ados de venir avec leur grand-père ou leur grand-mère, de voir le film et puis de faire une partie de bingo.
1: Plus d'informations à retrouver sur notre site internet activeradio.com.
0: Et puis vous pouvez faire une bonne action aujourd'hui.
1: Ouais, l'établissement français du sang et le Rotary Club se mobilisent pour l'opération Mon sang pour les autres dans les salons de l'hôtel de ville de Saint-Étienne. Ça se passe aujourd'hui et demain de 9h30 à 13h30 et de 15h à 18h30. On rappelle que chaque jour 300 dons sont nécessaires dans la Loire pour répondre aux besoins des patients pris en charge dans les hôpitaux et cliniques du département. Votre seul don peut sauver jusqu'à 3 vies. Attention, il ne faut pas venir à jeun.
0: Très bien, on passe à la météo du jour, Valentin.
1: Ça va être comme hier, ce sera ensoleillé, même si on aura quelques nuages cet après-midi. Côté température, on va atteindre les 26 degrés pour les maxi à Firminy, 27 à Roanne, 28 à Saint-Étienne, à Montbrison et à Saint-Galmier, jusqu'à 29 degrés dans le sud du département, du côté de Saint-Pierre-de-Beuf.
0: Eh bien, merci beaucoup. On te retrouve dans un instant. L'équipe au complet arrive juste après K-Pop Demon Hunters. Voici Golden.

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1: Allez, bienvenue, c'est le plus grand morning de la Loire avec Karine qui nous rejoint ce matin.
2: Bonjour,
1: bonjour Karine, bonjour Elisa.
3: Bonjour.
1: Bonjour Valentin.
4: Bonjour Christophe.
1: Ça fait du monde, quelque chose d'incroyable aujourd'hui. C'est ta dernière Karine.
3: Incroyable.
1: La dernière de Karine qui va voler vers de nouveaux horizons. Alors France Inter, RMC Énergie,
3: chérie. Pas de radio, non. C'est fini pour moi la radio.
1: Pas de radio. Alors, tu sais, la radio, on arrête un moment et on y revient vite. Donc, si c'est comme moi, rendez-vous dans 10 ans. Karine, pour s'adhérer.
3: Ah, je suis pas animatrice, moi.
1: Mais si, tu l'as été.
3: Non.
1: Mais si. Alors, du coup, c'est une nouvelle voix qui va remplacer Karine. C'est Elisa.
3: Oui. Bah, écoutez, ouais, je suis ravie de vous rejoindre.
1: Eh bah, écoute, bienvenue. On aura l'occasion de te présenter un petit peu. Valentin, c'est ta dernière aussi?
4: C'est ma dernière, ouais. Non, je rigole, bien sûr.
3: Il part avec moi.
1: Ah bon?
3: Ouais.
1: Ah,
4: c'était fini, pas prévu, les médias aussi, le journalisme, c'est terminé.
1: Ouais, t'étais pas fait pour ça.
4: J'étais pas du tout fait pour ça.
1: C'est ce qui me semblait. En tout cas, j'ai apprécié votre présence hier soir du côté de la foire. J'en profite pour remercier.
3: Non, t'avais pas besoin de nous, hein, j'ai l'impression.
1: Ah, vous avez manqué, hein, vous avez vraiment manqué hier soir.
3: Bah, on a vu les stories, ça avait l'air d'envoyer. Hein.
1: Ah bah, ça a envoyé sévère. Hein. Les Stéphanois, mais c'est vraiment le meilleur public de France, moi je vous le dis. Un mardi soir au Parc des Expos, c'est tout simplement incroyable. Merci encore à nos DJ, il y avait Christophe Turpin du Pushkin, il y avait Sylvain C du Must. Puis ils m'ont laissé sur un boulevard, hein. Il y avait plus, j'ai pu passer plein de merde et ça a fonctionné.
3: D'accord.
1: Enfin, plein de merde, mes morceaux, okay. Quoi, tu vois. En tout cas, merci à vous, on s'est vraiment, vraiment marré, on en reparlera. Je vais essayer de te mettre du Damiano David, Karine, pour ta dernière.
3: Ça, c'est cool.
1: Voilà. Oui, elle est accro, Elisa, à la musique italienne, Karine. Voilà.
3: Bah, faut me montrer parce que je me rappelle plus qui c'est lui. Il va falloir que je me mette à la page.
1: Oui, là, vous allez pas. Heureusement que tu pars, vous n'aviez pas de copine toutes les deux. Hein. Allez.
3: Mais je suis sûr que je connais.
1: Oui, mais c'est sûr. On l'écoutera tout à l'heure. Pour l'instant, c'est Coldplay et Little Swims avec Replay. Puis juste après, une petite sélection pour partir en Thaïlande à l'occasion de la foire de Saint-Thé.

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1: Il fallait bien être bien réveillé ce matin pour vite décrocher le téléphone. Karine, qui a-t-on ?
2: C'est Carole de Fraisse.
1: Eh bien bonjour Carole de Fraisse.
3: Oui, bonjour.
1: Bienvenue à toi, je te laisse te présenter. Carole, tu fais quoi dans la vie ?
3: Je travaille à la cuisine centrale de Roche.
1: Ah, mais c'est une de tes collègues qui a joué la semaine dernière ou avant-hier, la semaine d'avant, non ?
3: Oui, on joue souvent.
1: C'est génial, bienvenue à vous, à l'équipe de la cuisine centrale de Roche. J'avais envie de vous la donner ce matin, la question. Quelle est l'ancienne capitale du Siam située au nord de Bangkok qui est classée au patrimoine mondial de l'UNESCO ? J'ai proposé Pattaya Beach, la capitale qui bronze, ou B, Ayutthaya. Je vous ai dit que la bonne réponse commençait par la lettre B. Voilà. Bonne réponse. J'avais envie de faire un cadeau ce matin. Voilà, cette ville a été fondée vers 1350 et est devenue la deuxième capitale du royaume de Siam après Chutokai. Voilà pour la petite info. Enfin, tout ça, tu vas pouvoir le découvrir éventuellement. Tu participes au tirage au sort qui aura lieu début octobre.
2: C'est le lundi 5 octobre.
1: Voilà, exactement ce que j'allais dire. Merci, Karine. Et puis, on t'offre 4 places, pour venir à la foire. Pourquoi pas passer par le stand Active Radio ? De toute façon, t'es un peu obligé quand tu visites la foire.
2: Hein. Oui. On ne voit que nous à l'entrée.
1: Exactement.
3: Bon, super, merci beaucoup en tout cas.
1: Carole et toute l'équipe de la cuisine centrale de Roche, belle journée à vous et puis à bientôt.
3: Merci, bonne journée, au revoir.
1: Bonne journée, merci. Il y aura une autre sélection ce matin, promis. Et pour les hits, voici Dance Monkey.

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33: Et on fait un point sur vos conditions de circulation où ce matin on continue à avoir des difficultés sur la RN88 depuis Firminy. Partout ailleurs, ça circule plutôt bien, même si on va retrouver nos petits bouchons habituels du côté de la Rocade Ouest au niveau de Roche-la-Molière. Et puis en arrivant depuis Saint-Marcelin sur Andrézieux, sur la D498. Soyez prudents ce matin.
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0: 7h30, voici un nouveau point sur l'actu locale avec Valentin Barthévian. Bonjour Valentin.
1: Bonjour Christophe, bonjour à tous.
0: À la une, le Family Cinéma de Saint-Just-à-Rambert fête un cap symbolique.
1: Ouais, pour célébrer ses 10 ans, l'établissement a choisi de faire évoluer ses habitudes d'automne. Un mois entier de rendez-vous festifs et de convivialité attend désormais les spectateurs. Alban Thomas, membre de l'équipe du cinéma, nous explique l'ambiance choisie pour cet anniversaire.
2: D'habitude, on organise à cette période les automnales, donc notre petit festival qui dure 10-15 jours, où on essaye de proposer différentes avant-premières, des ciné brunch et tout, mais là on a essayé de pour les 10 ans de le voir de façon plus grand, voir les choses en plus grand et de vraiment essayer de rassembler toutes les générations et de proposer des moments conviviaux, sympathiques, vraiment des temps d'échange au-delà des projections.
1: Des propos recueillis par Mathéo Suzan. On vous a mis plus d'infos sur notre site internet activeradio.com. En parlant de cinéma, si vous avez l'âme d'un cinéaste, ce concours est fait pour vous. Vous pouvez participer au concours Kino 3000 du samedi 24 au samedi 31 octobre. Vous pouvez réaliser en fait un court-métrage en une semaine chrono avec au bout une grande soirée de projection au cinéma Méliès Saint-François. Le projet est ouvert aux professionnels du ciné, aux étudiants en art, en design, en musique, en son, en théâtre et aux amateurs qui ont déjà une expérience en cinéma.
0: Et puis dans le reste de l'actu, une ministre est en déplacement dans la Loire aujourd'hui.
1: Oui, on vous l'annonçait déjà hier, il s'agit de Marie-Pierre Védrenne, ministre déléguée chargée de la citoyenneté auprès du ministre de l'Intérieur. Elle va notamment aller du côté du centre de loisirs jeunesse de la police nationale à Montréal avant d'aller présenter le projet de maison des protections au bureau de police. Elle participera également à la prière à une opération de contrôle des trottinettes, le port du casque étant désormais, vous le savez, obligatoire depuis quelques semaines, notamment à Saint-Étienne. Le gouvernement a présenté hier de nouvelles aides face à la flambée des prix des carburants. Il a élargi les dispositif existant. Alors, l'aide aux grands rouleurs a notamment été prolongée jusqu'au 31 décembre et le nombre de bénéficiaires potentiels sera désormais de 5,5 millions de personnes contre 3 millions auparavant. Le plafond de la prime carburant, cette aide défiscalisée que les employeurs peuvent accorder à leurs salariés, va également passer de 600 à 1000 euros.
0: Et puis à Saint-Chamond, la street culture va être mise à l'honneur pendant une semaine.
1: Ouais, c'est parti pour cette première édition de la semaine de la culture urbaine. Star du breakdance, street art, rap, slam ou encore skate. Pendant 8 jours, des artistes, des sportifs et des associations vont faire vibrer Saint-Chamond au rythme de la street culture avec des performances et créations en direct. On vous a mis toutes les infos sur activeradio.com.
0: Avec la ministre, sois rassurée, quand tu vas au pump track avec ta petite trottinette, tu mets bien ton casque. Je l'ai vu. On passe
1: moi,
0: à la mécanique.
1: Je fais pas de trottinette, tu le sauras, Christophe.
0: Tu sais, ta petite trottinette, là.
1: Ma petite trottinette
0: Freestyle.
1: Ah, ah oui, c'est vrai que je suis un professionnel dans ça, ouais.
0: La météo du jour, Valentin.
1: Ah, ça va être très ensoleillé encore une fois aujourd'hui. On pourrait quand même avoir quelques tout petits nuages cet après-midi. Mais vraiment, rien de méchant. Côté température, c'est comme hier, encore une fois, on va atteindre les 26 degrés pour les maxi dans l'Ondaine du côté de Firminy, 27 à Rouen, 28 à Montbrison et à et jusqu'à 29 degrés à Saint-Pierre-de-Beuf. C'est là-bas qu'il va faire le plus chaud.
0: Eh bien, merci beaucoup Valentin. Les petites infos du jour, c'est avec l'équipe, c'est dans un instant. Et pour les hits, Martin Solveig avec Intoxicated.

0: que c'est ta dernière Karine à l'antenne aujourd'hui.
1: C'est mon dernier éphéméride.
0: Ça va te manquer l'éphéméride. Tu pourrais arriver dans ton prochain boulot tous les matins. Et aujourd'hui, on souhaite la Sainte Sophie. Je suis sûr que ce serait bien perçu.
1: Ce serait, ouais, un peu décalé quand même.
0: Et ben voilà, c'est le fait marquant de ce mercredi 23 septembre. Karine qui a décidé de nous quitter lâchement. Valentin, t'es pas d'accord ?
2: Non, pas lâchement.
0: Ah bah elle nous lâche lâchement, notre petite Karine là. Hein, les fous rires, le chaton. Tiens, on pourrait bien se le réécouter ce matin.
1: Oh punaise, c'était les premiers ça.
0: C'était, oui, c'était fouet, sur ouais. La saison 1. On a eu quelques fous rires incroyables.
1: Oui,
0: en tout cas, c'était Elisa qui va prendre ta place. Du coup, pour l'instant, elle va quitter le banc des remplaçants pour rentrer sur le terrain.
3: Eh bah oui, bah j'ai été bien formée. Hein. D'ailleurs, je la remercie. Karine est top. Hein.
1: C'est gentil, merci.
0: Ah, c'est bien les filles. Bon, avant cela, on en reparlera bien évidemment de cette dernière. C'est pas fini, il y aura encore une autre éphéméride tout à l'heure.
1: Oui.
0: Laurent Batless est né un 23 septembre. Valentin, Laurent Batless, je te laisse faire sa bio.
2: Ouais, ancien joueur de la SAS, ensuite entraîneur justement de la Saint-Etienne, entraîneur de Clermont aussi.
0: Exactement. L'Estac aussi. Il avait emmené avec lui Jesse, que je salue, oui. Jesse Moulin.
2: C'est vrai.
0: Et il covoiturait d'ailleurs, c'est mignon tous les deux pour aller à Troyes. Enfin, bon,
3: en même temps, il est cool, hein, Jesse Moulin. Moi, je l'ai interviewé pas mal de fois, il est adorable.
0: Voilà. Bien évidemment.
3: Il s'occupe bien de ses enfants en plus, il n'arrête pas de les amener en activité.
0: Exactement. Je l'ai encore croisé en VTT l'autre soir. Oui, sur les chemins, ça roule avec le petit. Laurent Batless, en effet, est né un 23 septembre 75. Tiens, à peine plus jeune que moi. Il est né à Nantes. En 1973, le 23 septembre, un peu de rififi. Ça, c'est une vieille expression. Ça se dit plus, les journalistes le disent plus, ça, hein, du rififi
2: non,
0: à Saint-Étienne.
2: Voilà. Je sais pas de quoi tu parles, hein, mais.
0: Il y a eu une polémique parce qu'à la foire de Saint-Étienne, ils voulaient organiser une messe. Voilà, une messe.
2: Okay.
0: Voilà. Et ça a foutu un sacré bordel. Hein. Les chrétiens de plusieurs mouvements annoncent leur intention de venir à l'église Saint-Charles pour manifester leur désaccord. Ils considéraient le mélange d'une manifestation commerciale et d'une célébration religieuse malvenue. Et puis, toujours en rapport avec la foire, on est en période de foire. Donc, c'était l'actu qu'il y a eu toujours dans la région. C'était en 2020, cette fois. La foire a été annulée 48 heures avant l'ouverture. Et pourquoi en 2020 ?
3: Le COVID.
0: Le Covid. Saint-Étienne a été classé en zone d'alerte renforcée, donc à deux jours de l'ouverture.
3: Ça a été dur hein, pour les exposants, pour tout le monde, pour l'équipe. C'était leur petit bébé qui tombait. Bah non, moi je l'ai pas vécu, je suis arrivée juste après, mais bon, bah, pour se relever de ça, pour regagner la confiance. Bah, je suis arrivée après, l'exposant de Saint-Étienne. C'est moi la Covid.
0: Et toi, t'as connu Karine du coup ? Bah oui, le studio actif, bah voilà, il est resté fermé à cette époque.
3: C'est ça.
0: On passe à la citation du jour. Si la matière grise était plus rose, le monde aurait moins les idées noires. Allez, belle celle-ci. Hein. Allez, le Sayan Supakru, Angela. Qu'est-ce que c'était bon ça ? On aurait même pu le jouer, tiens, hier à la soirée Revival.

0: Et vos compétences professionnelles sont remarquées, cela vous amènera à négocier de nouveaux contrats ou de nouvelles affaires. Les taureaux, des petites sorties d'argent commenceront à peser lourd, regardez-y de plus près, vous pourriez supprimer des dépenses inutiles. Les gémeaux, eh bien vous constaterez d'étranges répétitions sur une situation où vous devez changer ou éliminer quelque chose pour que cela s'arrête. Cancer, un objet perdu, oublié, pourrait réapparaître, ce que vous retrouverez avec lui réveillera un souvenir que vous pensiez effacer. Les lions, une proposition mérite votre attention, elle pourrait vous faire gagner davantage, mais certaines conditions sont à négocier. Les vierges, eh bien vous éviterez de justesse un mauvais choix, prenez le temps de tout vérifier avant de sortir votre carte bancaire. Les balances, une personne qui vous avait sous-estimé va avoir besoin de vous, ne cherchez pas la revanche, la situation s'en chargera d'elle-même. Scorpion, eh bien vous devez faire un choix qui pourrait modifier vos prochains mois, la solution la plus confortable n'est pas celle qui vous apportera le plus. Les sagittaires, eh bien vous allez vous débarrasser de quelque chose qui vous encombre depuis longtemps. Vous réaliserez à quel point cela vous pesait. Capricorne, vous êtes fatigué de courir pour réclamer votre dû. Une mise au point devient nécessaire. Ne prenez pas de gants. Verseau, attention, vous tirez trop sur la corde. Votre corps vous demande du repos et moins d'obligations. Enfin, poisson, votre entourage compte sur vous pour rendre service sans même vous demander si c'est possible. Instaurez les règles. La phrase qu'a choisie Stéline aujourd'hui est signée Robert Blondin. 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

0: Aujourd'hui, on l'a pas vu venir. C'est passé tellement vite depuis l'annonce de ton départ précipité vers de nouveaux horizons. Karine, en tout cas, ce que je retiens de ces moments passés de cette saison, c'est quand même nous fou rire.
1: Oui, c'est vrai. On en a eu quelques-uns.
0: Il y en a eu quelques-uns. Et je l'ai retrouvé ce matin. On en parlait tout à l'heure. Le fameux fou rire des chatons, c'était au moment de Noël, je crois. Et j'avais fait une petite bourde à l'antenne. Comme rarement, tu es bien d'accord.
1: Oui, c'est pas ton genre.
0: En tout cas, tu fais beaucoup rire les gens parce que t'as un rire très communicatif. Allez, ce matin, parce que c'est ta dernière, j'ai retrouvé le fou rire des chatons allez. Qu'on s'écoute. Alors, c'est vrai qu'on mange des chatons. Des chatons. Tiens, en plus, on n'a pas le temps de l'amour et ça part en vrille. Des marrons grillés par des chatons. On boit aussi du vin chaud. Et le vin chaud, ça date du Moyen-Âge où à l'époque, il y avait. Miel, poivre, laurier, safran, des dattes et des noyaux torréfiés. Voilà, ça donne envie, je vous raconterai plus tard.
2: Bah merci Christophe.
0: L'histoire. Pour ce show, on passe tout de suite sans transition.
1: Tout ça pour ça.
2: Non, j'avais deux choses pour ça, je tournais les feuilles, mais j'ai pas le temps.
1: Pour ça, ça me fait rire encore.
0: Ah ouais, l'histoire du château, en tout cas, t'as un fou rire très
1: communicatif. On avait ri, on n'arrivait plus à se reprendre.
0: Ah, mais plusieurs fois, ouais. Tu te souviens du fameux quiz express aussi. Bon, lui, on peut pas vraiment le passer. En tout cas, tu avais bien assuré parce que moi, je n'étais plus capable de gérer l'antenne. Karine, ça nous fait super plaisir aujourd'hui de célébrer avec toi cette dernière.
1: De te voir partir.
0: Et Elisa, c'est bon ça, Elisa qui nous rejoint et qui sera la nouvelle voix. Mais tu viendras nous faire un peu l'éphémérie le matin. Je suis sûr qu'avant de partir bosser, tu peux t'arrêter. Tu te gares en double fil là devant mon place Jean Bouton. Oui, il n'y a pas bien la place, mais why not. En tout cas, merci Karine pour tous ces bons moments. Et vraiment, il y en a eu un paquet. Je pense qu'on aurait de quoi faire une bonne compile.
1: Oui, c'est vrai.
0: Je te ferai passer une clé. Voici le retour des hits maintenant sur la radio de la Loire. C'est Manon Lisa avec le petit pêcheur.
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0: Allez, toujours des difficultés ce matin sur la RN 88, un bouchon qui commence à partir du Chambon-Feugerolles jusqu'à l'entrée sur Saint-Étienne. On a du monde dans l'autre sens. Lorsque vous arrivez à Saint-Étienne, au niveau de la Chabure, ça coince pour rejoindre la 72. Un petit peu en amont, on a un léger ralentissement à partir de Lorette jusqu'à la Grand-Croix. Et puis, une descente de la Rocade Ouest, un petit peu compliquée, la descente en direction de Villars. Et puis, un léger temps d'attente, comme d'habitude, sur la D498 au niveau d'Andrézieux.
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0: Dans un instant, Alex Warren, ça arrive dans un instant, juste après les infos.
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0: Bonjour et bon réveil, bon début de journée à l'écoute du plus grand morning de la Loire. Il est 8h. Et il est l'heure de retrouver les infos locales avec Valentin Barthévion. Rebonjour Valentin.
3: Rebonjour Christophe, bonjour à tous.
0: À la une ministre est en déplacement dans la Loire aujourd'hui.
3: Ouais, on vous l'annonçait déjà hier sur Active. Il s'agit de Marie-Pierre Védrenne, ministre déléguée chargée de la citoyenneté auprès du ministre de l'Intérieur. Alors elle va notamment visiter le centre de loisirs jeunesse de la police nationale à Montréno avant d'aller présenter le projet de maison des protections au bureau de police. Elle participera également à la prière à une opération de contrôle des trottinettes. Le port du casque étant obligatoire, vous le savez, depuis quelques semaines, notamment à Saint-Étienne. Dans le reste de l'actualité, le gouvernement a présenté hier de nouvelles aides face à la flambée des prix des carburants. Il a élargi les dispositifs existants. L'aide aux grands rouleurs va notamment être prolongée jusqu'au 31 décembre et le nombre de bénéficiaires potentiels sera désormais de 5,5 millions de personnes. À noter également que le plafond de la prime carburant, vous savez, cette aide défiscalisée que les employeurs peuvent accorder à leurs salariés, va également passer de 600 à 1000 euros.
0: À faire attention si vous habitez au niveau de la route de Saint-Étienne.
3: Ouais, entre la rue de la Barre et le rond-point de la zone industrielle Forum, il va y avoir une coupure d'eau aujourd'hui à partir de 12h30. La raison, ce sont des travaux sur le réseau d'eau potable porté par la communauté de communes Forêt Est. Passer toute une nuit devant le grand écran, c'est l'une des surprises proposées pour les 10 ans du Family Cinéma de Saint-Just-à-Rambert. Un rendez-vous nocturne inédit, imaginé dans le cadre de ce mois anniversaire. On écoute Alban Thomas, membre de l'équipe du cinéma, qui nous explique ce qui attend les spectateurs.
4: On va la divulguer un petit peu tout au long des 10 ans. Donc ça, ce sera le 31 octobre. Mais dans le principe, on a 4-5 thématiques et avec plusieurs films à l'intérieur. Donc il y aura sûrement, on prévoit film d'horreur, une nuit autour des comédies. C'est encore en cours d'élaboration parce qu'on attend aussi quelques accords de certains distributeurs pour les films. Mais en gros, les gens auront le choix entre 4, 5, voire 6 thématiques et ils enchaînent de 21h jusqu'à 6 ou 7h du matin des films. Et entre les films, on propose aussi des petits buffets puis le petit déjeuner le matin.
3: Des propos recueillis par Mathéo Suzan. On vous a mis plus d'infos sur activeradio.com.
0: Et puis, vous pouvez faire une bonne action aujourd'hui.
3: Et oui, parce que l'établissement français du son et le Rotary Club se mobilisent pour l'opération Mon sang pour les autres dans les salons de l'hôtel de ville de Saint-Étienne. Ça se passe aujourd'hui et demain de 9h30 à 13h30 et de 15h à 18h30. On rappelle que chaque jour, 300 dons sont nécessaires dans la Loire pour répondre aux besoins des patients pris en charge dans les hôpitaux et cliniques du département. Votre seul don peut d'ailleurs sauver jusqu'à 3 vies. Attention, il ne faut pas venir à jeun.
0: Et Valentin, on passe à la météo de ce mercredi. Quel temps fait-il ?
3: Ça va être encore ensoleillé aujourd'hui, même si on aura le droit à quelques tout petits nuages cet après-midi. Je vous rassure, ce n'est vraiment rien du tout. Côté température, on va atteindre les 26 degrés pour les maxis à Firmini dans l'Ondaine. On est plutôt bien. 27 à Rouen, 28 pour les maxis à Saint-Thé, à Montbrison, à Charlieu et à Saint-Galmier, jusqu'à 29 degrés du côté de Saint-Pierre-de-Beuf.
0: Merci beaucoup. Toi qui n'as pas grand chose à faire le matin, tu peux venir dans le coup
3: d'expresso. J'ai beaucoup plus de choses à faire que toi, Christophe, donc je ne viendrai pas. Voilà, je m'excuse.
0: Bon, ok. Sinon, t'es le bienvenu. Le quiz expresso, ça arrive dans un instant. Le temps de s'écouter Alex Warren, Fever Dream.

0: Et il a même le 06 de Gilbert Montagnier.
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2: Et bienvenue dans le plus grand morning de la Loire. On a bien quelqu'un, sinon j'avais envie de te faire jouer pour ta dernière, Karine.
3: Je suis sauvée.
2: J'avais envie de te poser des questions du style, quelle équipe de foot n'a pas été sélectionnée pour la dernière Coupe du Monde?
3: Oui, l'Italie.
2: Je t'aurais demandé qui chante The First Time.
3: Damiano David.
2: Oui, tu vois, tu aurais fait du score. Mais on a bien quelqu'un au téléphone pour jouer avec nous, il s'appelle...
3: C'est Yannick de Montbrison.
2: Bonjour Yannick de Montbrison.
4: Bonjour.
2: Bienvenue à toi Yannick, c'est une première au Quiz Expresso.
4: Oui,
2: ah bah bienvenue, tu fais quoi dans la vie Yannick?
4: Je suis chauffeur poids lourd.
2: D'accord, très très bien, tu sors du département?
4: Non, c'est assez local.
2: D'accord, très bien, et bah écoute Yannick, on y va.
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2: 30 secondes pour répondre à un maximum de questions. Si tu n'as pas la réponse, il faut quand même me donner quelque chose, même si c'est faux. Ok.
4: Allez,
2: okay. Allez Yannick, c'est parti. Quelle est la capitale du Portugal?
4: Porto.
2: Combien font 14 moins 7?
4: 7.
2: Qui chantait Alexandrie Alexandra?
4: Jean-François.
2: Quel est le nom du satellite naturel de la Terre?
4: Aucune idée.
2: Allez, donne-moi n'importe quoi, une planète.
4: Vénus.
2: Quel joueur de football français est surnommé Zizou?
4: Zidane.
2: Donc quel sport se pratique à Wimbledon?
4: Tennis.
2: Oui, ah, ça suffira pas, c'est dommage. Ça nous fait combien?
3: Ça nous fait 4 points.
2: Et hey, c'est pas mal, dommage. Le satellite naturel de la Terre n'était pas évident. Vous l'aviez les filles?
3: Non.
2: Tu l'avais?
3: Allemand. Non, c'est vrai, avec les éclipses et tout là depuis le temps.
2: Ah oui, bah, c'était la lune et était tombé dans le panneau la capitale du Portugal. Pas mal de personnes.
3: Et oui.
2: On dit Porto et c'est Lisbonne.
3: Ouais.
2: C'est Lisbonne. Ah, c'est dommage, mais et c'est pas mal.
3: C'est
2: du
3: pas
2: tout.
3: Mal.
2: On a eu offert la Morning Box pour 4 points. Hein.
3: Oui, c'est vrai.
2: Ça, c'est juste en ce moment, on a un peu du caïd. On a d'ailleurs 6 points. Yannick, super sympa d'avoir joué. Merci de nous écouter dans ton camion. Allô? Merci et à très bientôt, Yannick.
4: Merci, bonne journée à vous.
2: Ciao Yannick de Montbrison, un plaisir de jouer avec toi. Vous voulez jouer au Quiz Expresso? Bah, on peut vous appeler les filles.
3: Oui,
2: vous prenez les inscriptions, c'est bon. Allez-y,
3: 0417. Là, il y a pas mal de monde 4. Qui appelle pour dire au revoir à Karine.
2: Oh, mais c'est trop cool. Bah oui, appelez le standard ce matin. Appelez le standard.
3: C'est Elisa qui répond en plus.
2: Bon, bah, vous allez vous arranger après pour les messages. Jennifer, c'est le retour des hits. Let's get loud.

0: Morning de la Loire. Ce matin, le thème qui fait réagir, ce sont les années lycée. On vous demandait ce matin les bons souvenirs de vos années lycée dans le 42. Karine, t'étais dans quel bahut, toi?
1: Au lycée Simone Veil, à Saint-Priest-en-Jarret, lycée Nord.
0: Oui, bien sûr. Et des bons souvenirs?
1: Ouais, j'ai adoré le lycée.
0: Ouais.
1: J'avais une super prof d'italien que j'ai retrouvée ici, parce qu'elle habite dans la cour du 5 Plage en peloton.
0: Non.
1: Ouais.
0: C'est madame comment?
1: Madame Almi.
0: Madame Almi, elle t'a fait aimer l'italien, en tout cas.
1: Ah oui, oui, oui.
0: On l'a bien vu à l'antenne.
1: Elle m'a bien appris l'italien, surtout.
0: Elisa, t'étais où, toi?
2: Eh ben, Val-Benoît, j'ai vu que ça avait été posté sur les réseaux et qu'il y avait pas mal de monde. Ça m'a même permis de retrouver des amis en regardant les commentaires.
0: Excellent. Valbo représente ce matin. Le petit Valentin, il était où?
1: Il était où l'année dernière?
3: L'année dernière,
0: c'est très bon. Elle est bonne, cette vanne.
3: C'était une blague, on pouvait l'anticiper à 3000 à l'heure, mais ouais. J'étais à Honoré d'Urfé, à Bellevue.
0: Bon souvenir.
3: Très bon souvenir.
0: Prof.
3: Oui, oui.
0: Un prof?
3: Ah, un prof à dédicacer, Madame Tomasini, prof d'SES.
0: Ah,
3: et Monsieur Messade.
0: Et SES, c'est quoi ça?
3: Oh, tu connais pas la SES?
0: Mais non, mais c'est quoi? C'est sciences,
1: économiques et sociales.
0: Ah, j'ai pas connu cette matière.
3: Ah oui, toi, c'était quoi? C'était bac A, B, C, je sais pas quoi, non?
0: Nous, c'était des biolo, maths.
3: Oui, voilà, t'es un ancien, quoi.
0: Voilà, d'accord.
3: Okay. Pardon, désolé.
0: Et Elisa de Valbo, un nom de prof?
2: Ah, bah, monsieur Macri. Ouais.
0: Didier Macri, grand copain. Et chez qui nous écoute, Didier, bien sûr. Moi, c'était les voyages avec lui à Worthing, en Angleterre. On est là à Castle Goring, voilà. Tous ceux qui ont fait les voyages en Angleterre avec Didier Macri. Bah,
1: c'est les voyages, c'est pas les cours.
0: Mais moi, tu sais quoi, j'aimais tellement. Je partais avec les profs l'été.
3: Non, mais c'est le principe des cours. Hein. On parlait des cours, on parlait pas de la colonie de vacances. Hein.
0: Ah, non, mais c'était pas.
3: Il a confondu, je crois.
0: Donc moi aussi.
3: On n'est pas allé à la même école, en fait.
0: Ouais, non, ça se voit. Hein.
3: Bon, il a fait l'école de la vie, Christophe. C'est différent.
0: À Val-Benoît, je veux dire, c'était l'école de la vie. Hein. Chez les frères maristes, hein, on n'en bougeait pas trop. Hein. Je pense qu'on n'a pas fait ce que vous faisiez, vous.
3: Oui,
0: bon, en tout cas,
1: Nous, on travaillait,
3: tout simplement.
0: Valbo représente ce matin. Allez-y, commentez vos années lycée sur les réseaux sociaux, sur Insta ou sur Facebook. Ah bah c'est un titre qui va te faire plaisir. Houdini, Karine.
1: Ah bah oui.
0: Allez, vous continuez à l'appeler au standard. Faites-moi péter le standard. Souhaitez-lui un bon vent.
1: On n'aura jamais de croissants, nous.
0: Dua Lipa, Houdini. Vous appelez Karine au 04 77 420 400. C'est sa dernière.

0: parce que j'aime bien et ce sera juste avant les infos.
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30: Allez, nous sommes mercredi et du coup un peu moins de monde sur les routes. Ça se voit encore ce matin, on a un petit bouchon quand même après le Chambon-Feugerolles sur la RN88 en direction de Saint-Thé. Ça coince à cause des travaux lorsque vous venez de Saint-Thé au niveau de la Ricamari. On a un peu de monde également sur la bretelle d'accès RN88 à 72. Et puis sur la Rocade Ouest en haut au niveau de Roche-la-Molière et lorsque vous arrivez sur Villars. Soyez prudents.
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0: 8h30, voici l'actu locale présentée par Valentin Barthévian. Bonjour Valentin.
1: Bonjour.
2: Le micro allumé, c'est mieux. Bonjour Christophe, bonjour à tous. Merci de me l'avoir allumé.
0: À ce réel, je te jure. À la une, c'est l'un des premiers rendez-vous majeurs de ce mois de célébration en famille cinéma.
2: Ouais, ce samedi, les festivités s'installent en extérieur à Saint-Just-Saint-Rambert pour une soirée spéciale associant cinéma, animation et musique à ciel ouvert. Alban Thomas, membre de l'équipe du cinéma, nous détaille le déroulement de cet événement.
3: Le prochain gros événement, c'est samedi avec la fête du Cinépôle. En fait, on fait une grande soirée en plein air à partir de 17h30 sur le parking du cinéma. Et en partenariat avec le groupe Chazelle et les restaurateurs du Cinépôle, on propose une grande soirée. Donc, il y aura différents stands de maquillage, des quiz ciné, une tombola, des spectacles de danse, de musique. Et on projette sur la façade du cinéma le film Un petit truc en plus à 20h. Et après, à 22h, on clôturera la soirée avec le concert d'un groupe pont-rambertois, Ellipsis.
2: Et pour plus d'informations sur les festivités du cinéma, rendez-vous sur notre site internet activeradio.com. En parlant de cinéma, si vous avez l'âme d'un cinéaste, ce concours est fait pour vous justement. Vous pouvez participer au concours Kino 3000, c'est du samedi 24 au samedi 31 octobre. Vous pouvez réaliser un court-métrage en une semaine chrono avec au bout une grande soirée de projection au cinéma Méliès Saint-François. Le projet est ouvert aux professionnels du ciné, aux étudiants en art, en design, en musique, en son, en théâtre et aux amateurs qui ont déjà une expérience en cinéma.
0: Et puis dans le reste de l'actu, une ministre est en déplacement dans la Loire aujourd'hui.
2: Ouais, on vous l'annonçait déjà hier, hein. Il s'agit de Marie-Pierre Védrenne. C'est la ministre déléguée chargée de la citoyenneté auprès du ministre de l'Intérieur. Elle va notamment visiter le centre de loisirs jeunesse de la police nationale à Moreno avant d'aller présenter le projet de maison des protections au bureau de police. Elle participera également à la prière à une opération de contrôle des trottinettes. Le port du casque, vous le savez, étant obligatoire depuis quelques semaines, notamment à Saint-Étienne. Dans l'actualité également, le gouvernement a présenté de nouvelles aides face à la flambée des prix des carburants. Il a élargi les dispositifs existants. Alors l'aide aux grands rouleurs a notamment été prolongée jusqu'au 31 décembre et le nombre de bénéficiaires potentiels sera désormais de 5,5 millions de personnes contre 3 millions auparavant. Le plafond également de la prime carburant, vous savez cette aide défiscalisée que les employeurs peuvent accorder à leurs salariés, va également passer de 600 à 1000 euros.
0: Et puis à Saint-Chamond, la street culture va être mise à l'honneur pendant une semaine.
2: Ouais, c'est parti pour la première édition de la semaine culture urbaine, star du breakdance, street art, rap, slam ou encore skate. Pendant 8 jours, des artistes, des sportifs et des associations vont faire vibrer tout Saint-Chamond au rythme de la street culture avec des performances et des créations en direct.
0: Et on termine par la météo de ce mercredi.
2: Comme hier, ça va être ensoleillé aujourd'hui, même si on aura un tout petit peu plus de nuages cet après-midi. Mais vraiment rien de méchant. Côté température, on va atteindre les 26 degrés pour les maxi à Firminy, 27 à Roanne, 28 à Saint-Étienne, à Montbrison et à Saint-Galmier, et jusqu'à 29 degrés dans le sud du département, du côté de Saint-Père-de-Bœuf.
0: Ben merci beaucoup. Dans un instant, les petites infos du jour. C'est après Karol G et Nicki Minaj. Voici tout ça.
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0: 75, est-ce que tu as aimé ce joueur, Laurent Batless?
1: Je ne l'ai pas trop vu jouer, donc pas spécialement.
0: C'est vrai, un mec super sympa. Laurent Batless, qui a joué à l'ASS entre 2010 et 2012. Il est ensuite, pas forcément bien passé, entraîneur de l'ASSE. Il a aussi été entraîneur de l'Estac de Troyes et du Clermont Foot. En tout cas, un mec super sympa qu'on aime beaucoup à Saint-Etienne. Je voulais vous parler de ce qui s'est passé le 23 septembre 2020, la foire de Saint-Etienne. Imaginez-vous, beaucoup d'événements se sont autour de la foire passés durant ce mois de septembre, mais c'était en 2020. Il y a 6 ans déjà, la foire a été annulée 48 heures avant son ouverture. C'est incroyable, je ne me souvenais pas de cet événement. Vous en souveniez, Elisa?
2: Ah bah oui, parce que quand je suis allée travailler chez GL Events, c'était dur de réavoir des exposants après ça, pour qu'ils nous refassent confiance et qu'on puisse faire la foire.
0: Et puis surtout, 48 heures active.
3: Faut
0: aussi
3: désinstaller le stand, quoi.
0: Ça s'était passé comme ça aussi, le stand était prêt d'active ou pas?
3: Je crois que oui.
0: Maxence avait bien bossé, il avait tout installé.
3: Il n'y a plus qu'à défaire.
0: Il allait récupérer son matos. Bien évidemment, c'est à cause du Covid. Saint-Etienne venait d'être classé en zone d'alerte renforcée. 220 exposants, du coup, sur le carreau. Comme beaucoup de choses et beaucoup d'événements. Ce jour-là, Pierre Dac, maintenant pour la citation du jour. Attention, je l'aime beaucoup. C'est une petite pépite. Si la matière grise était plus rose, le monde aurait moins les idées noires. Et voici pour la suite des hits. Auria avec Soirée mondaine. Et puis juste après, c'est Valentin qui est encore là avec La belle histoire.

0: Mais oui, il est l'heure de retrouver Valentin pour une belle histoire du feel good. Valentin, de quoi s'agit-il aujourd'hui ?
1: Aujourd'hui, je vais vous parler d'un jeune Nigérien de 22 ans qui va représenter la France aux Mondiaux des métiers de Shanghai en Chine. Ils ont débuté hier, ça dure jusqu'à dimanche. Et parmi le casting, il y a donc Rémi. Il est originaire de Rive-de-Gé, jeune technicien automobile. D'après France 3, il s'est qualifié pour les finales mondiales des World Skills. Il fait partie de l'équipe de France des métiers. En gros, c'est assez insolite. Il aura 2 heures max pour analyser une voiture, décrypter la panne et réaliser le bon diagnostic. Alors bien évidemment, il ne connaît ni la voiture ni la marque qui sera utilisée. Il fera face aux meilleurs jeunes de la planète et le tout se fera en anglais. Il doit donc parfaitement maîtriser la langue pour faire par exemple les rapports. Pas de souci pour lui, hein, il s'entraîne depuis plus de 2 mois à repérer des pannes chaque semaine avec son coach qui est donc son formateur au CFA Droine. Ce qui est sûr, c'est que ce serait une bonne reconnaissance hein, pour le jeune homme qui fait de sa passion un métier puisqu'il travaille aujourd'hui comme technicien automobile au sein du groupe Renault. D'autant plus que depuis tout jeune, hein, celui qui vit désormais à Andrézieux-Boutéon bricole des voitures et des motos avec son père. On lui souhaite donc bonne chance, il a 4 jours d'épreuve au total.
0: Merci beaucoup, c'est gagné, il y aura de quoi rouler les mécaniques. Merci beaucoup Valentin pour cette belle histoire qu'on peut retrouver en podcast sur notre site internet et sur l'application Active Radio. Jackie et Benji.

0: de Stéline.
1: Voici le taroscope de ce mercredi Bélier. Vos compétences professionnelles sont remarquées. Cela vous amènera à négocier de nouveaux contrats ou de nouvelles affaires.
2: Taureau, des petites sorties d'argent commenceront à peser lourd. Regardez-y de plus près, vous pourriez supprimer des dépenses inutiles.
3: Les Gémeaux, vous constaterez d'étranges répétitions sur une situation. Vous devez changer ou éliminer quelque chose pour que cela s'arrête.
4: Les Cancers, un objet perdu, oublié, pourrait réapparaître. Ce que vous retrouverez avec lui, eh bien, réveillera un souvenir que vous aviez pensé effacer.
5: Lion, une proposition mérite votre attention. Elle pourrait vous faire gagner davantage, mais certaines conditions sont à négocier.
6: Les Vierges, vous éviterez de justesse un mauvais choix.
7: Prenez le temps de tout vérifier avant de sortir votre carte bancaire.
8: Balance, une personne qui vous avait sous-estimé va avoir besoin de vous.
9: Ne cherchez pas la revanche, la situation s'en chargera d'elle-même.
10: Scorpion, vous devez faire un choix qui pourrait modifier vos prochains mois.
11: La solution la plus confortable n'est pas celle qui vous apportera le plus.
12: Sagittaire, vous allez vous débarrasser de quelque chose qui vous encombre depuis longtemps.
13: Vous réaliserez à quel point cela vous pesait.
14: Les Capricornes, vous êtes fatigués de courir pour réclamer votre dû.
15: Une mise au point devient nécessaire.
16: Ne prenez pas de gants.
17: Verseau, attention, vous tirez trop sur la corde.
18: Votre corps vous demande du repos et moins d'obligations.
19: Enfin, Poisson, votre entourage compte sur vous pour rendre service, sans même vous demander si c'est possible, instaurer des règles.
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15: Allez, on refait un point sur vos conditions de circulation. Ce matin, c'est beaucoup plus tranquille sur les routes du département. Et on a un tout petit bouchon ce matin, contrairement à ce que nous avions les jours précédents entre Firminy et Saint-Étienne, uniquement lorsque de votre arrivée sur Saint-Étienne. Et puis, léger ralentissement du côté de la bretelle d'accès N88 à 72 de Saint-Jean-Bonnefond.
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0: Dust Till Dawn. Ça arrivera juste après les infos de 9h, présentées par Valentin Barthélion.
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0: Très bonne matinée à l'écoute de la radio de la Loire. Il est 9h. Et tout de suite, voici les infos présentées par Valentin Barthélion. Bonjour Valentin.
5: Bonjour à tous.
0: À la une ministre est en déplacement dans la Loire aujourd'hui.
5: Ouais, on vous l'annonçait hier, il s'agit de Marie-Pierre Védrenne, ministre déléguée chargée de la citoyenneté auprès du ministre de l'Intérieur. Elle va notamment visiter le centre de loisirs jeunesse de la police nationale à Montréno avant d'aller présenter le projet de maison des protections au bureau de police. Elle participera également à la prière à une opération de contrôle des trottinettes, le port du casque étant obligatoire depuis quelques semaines, notamment à Saint-Étienne. Dans le reste de l'actualité, le gouvernement a présenté de nouvelles aides face à la flambée des prix des carburants. Il a élargi les dispositifs existants. L'aide aux grands rouleurs va notamment être prolongée jusqu'au 31 décembre et le nombre de bénéficiaires potentiels sera désormais de 5,5 millions de personnes. Le plafond de la prime carburant, cette aide défiscalisée que les employeurs peuvent accorder à leurs salariés, va également passer de 600 à 1000 euros.
0: Affaire, attention si vous habitez au niveau de la route de Saint-Étienne.
5: Entre la rue de la Barre et le rond-point de la zone industrielle Forum, il va y avoir une coupure d'eau aujourd'hui à partir de 12h30. La raison des travaux sur le réseau d'eau potable porté par la communauté de communes Forêt Est. Des avant-premières avec des invités de marque, des activités ludiques pour les plus jeunes ou encore des rendez-vous inédits à partager en famille. La programmation des 10 ans du Family Cinéma de Saint-Just-Saint-Rambert s'adresse à tous les publics. Alban Thomas fait le tour des événements à ne pas manquer dans les prochains jours.
6: Plus largement, donc on va avoir pas mal d'avant-premières, notamment le 5 octobre avec Le Roi du Game, qui est le nouveau film d'Éric Judor, et il sera d'ailleurs présent pour présenter son film. On a également des séances dédiées au jeune public. On a également une course de cartes à pédales qui se déroulera dans le hall du cinéma à l'occasion de la rediffusion du film Cars. Pour les ados, on a organisé un après-midi « Amène tes grands-parents ». Donc c'est une séance un peu intergénérationnelle autour du film « La maison de nos rêves », le film avec Kev Adams et Chantal Latsou. Donc ça aura lieu le 10 octobre. Et là, on propose en fait aux ados de venir avec leur grand-père ou leur grand-mère, de voir le film et puis de faire une partie de bingo.
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0: Et puis vous pouvez faire une bonne action aujourd'hui.
5: Ouais, l'établissement français du sang et le Rotary Club se mobilisent pour l'opération Mon sang pour les autres dans les salons de l'hôtel de ville de Saint-Étienne. Ça se passe aujourd'hui et demain de 9h30 à 13h30 et de 15h à 18h30. On rappelle que chaque jour, 300 dons sont nécessaires dans la Loire pour répondre aux besoins des patients pris en charge dans les hôpitaux et cliniques du département. Votre seul don peut d'ailleurs sauver jusqu'à 3 vies. Attention, il ne faut pas venir à jeun.
0: On passe à la météo. Il fait beau aujourd'hui, Valentin.
5: Ouais, ça va être globalement comme hier. Ce sera ensoleillé, même si on aura quelques tout petits nuages cet après-midi. Côté température, on va atteindre les 26 degrés pour les maxi à Firminy, 27 à Rouen, 28 à Saint-Étienne, à Montbrison et à Charluet, jusqu'à 29 degrés à Saint-Pierre-de-Beuf.
0: Eh bien, merci beaucoup. Voici le retour des hits avant de jouer ensemble. Votre sélection pour le voyage en Thaïlande, c'est après Zayn et Sia, Dusk Till Dawn.

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1: Allez, on se sélectionne encore une fois pour le tirage au sort. Et en plus, je vous offre 4 places pour aller à la foire de Saint-Étienne visiter l'exposition sur la Thaïlande, qui est le thème de cette foire 2026. Quel temple de Bangkok est surnommé le temple de l'aube? Est-ce que c'est le Wat Arun ou le pavillon d'or? Wat Arun, je sens bien ça. Vous pouvez appeler Karine maintenant au standard. Bonne chance.
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1: Let's go pour une nouvelle sélection, Karine. Qui a été sélectionnée?
2: C'est Vincent de Sivens.
1: Eh bien, bonjour Vincent de Sivens.
3: Bonjour.
1: Bienvenue à toi, Vincent. Tu fais quoi dans la vie?
3: Je suis couvreur zingueur.
1: D'accord, très très bien. Tu bosses pour toi ou une boîte?
3: Non, pour une entreprise surfeur.
1: D'accord, très bien. Bah écoute, on te souhaite la bienvenue. Tu avais un projet de voyage en Thaïlande ou pas?
3: Eh ben, de voyage, oui, en Thaïlande pas spécialement, mais c'est un pays que je connais pas.
1: Eh ben écoute, tu vas peut-être le découvrir, notamment ce temple de Bangkok qui est surnommé le temple de l'aube. C'était la question de sélection. Est-ce qu'il s'appelle le Wat Arun ou le pavillon d'or?
3: Le Wat Arun.
1: Eh ben oui, le pavillon d'or étant un temple japonais, le Wat Arun c'est en effet un des monuments les plus reconnaissables de Bangkok. J'espère pour toi et la personne de ton choix que tu pourras le découvrir à l'occasion de ce voyage à Phuket, dans cet hôtel 4 étoiles en bord de mer. Ça fait rêver. En tout cas, d'ores et déjà, je t'offre des places. T'avais prévu de venir à la foire, t'es peut-être venu déjà?
3: Non, j'y suis pas allé encore.
1: Oh là là, il faut venir. J'ai excellente ambiance cette année, je te confirme. Je t'offre 4 places pour venir nous voir.
3: Eh ben magnifique.
1: Eh ben écoute, et puis bonne chance pour le voyage. Je te rappelle aussi qu'en venant à la foire, vous avez une autre chance puisque vous pouvez aussi jouer sur l'espace animation. Donc deux chances valent mieux qu'une. Je te souhaite une belle journée, à bientôt.
3: Merci, bonne journée à vous.
1: Salut, merci de nous écouter, trop sympa. Ciao. Voici Bruno Mars pour le

0: sur vos conditions de circulation. C'est tranquille ce matin.
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7: Eh bien, rien à vous signaler. Ce qui est bien, c'est que la circulation est fluide désormais sur l'ensemble du réseau. Pas de difficultés à vous annoncer. Restez prudents.
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1: À la une, on vient de l'apprendre, un grave accident de la route a eu lieu ce matin peu avant 7h30 à Montagny. Un cyclomoteur et un tracteur sont entrés en collision. Le jeune de 15 ans qui pilotait le deux roues a été héliporté vers l'hôpital Nord en tant que blessé grave. Dans le reste de l'actualité, une ministre est en déplacement dans la Loire. On vous l'annonçait hier, il s'agit de Marie-Pierre Védrenne, ministre déléguée chargée de la citoyenneté auprès du ministre de l'Intérieur. Elle va notamment visiter le centre de loisirs jeunesse de la police nationale à Moreno. Avant d'aller présenter le projet de maison des protections au bureau de police, elle participera également à une opération de contrôle des trottinettes, le port du casque étant obligatoire depuis quelques jours, notamment à Saint-Étienne. Le gouvernement a présenté de nouvelles aides face à la flambée des prix des carburants. Il a élargi les dispositifs existants. L'aide aux grands rouleurs a notamment été prolongée jusqu'au 31 décembre et le nombre de bénéficiaires potentiels sera désormais de 5,5 millions de personnes contre 3 millions auparavant. Le plafond de la prime carburant va également passer de 600 à 1000 euros. Et puis à Saint-Chamond, la street culture va être mise à l'honneur pendant une semaine. C'est parti pour la première édition de la semaine culture urbaine. Stars du breakdance, street art, rap, slam ou encore skate. Pendant 8 jours, des artistes, des sportifs et des associations vont faire vibrer Saint-Chamond.
0: Et on termine, Valentin, par la météo du jour.
1: Vous le voyez, c'est ensoleillé aujourd'hui. Côté température, on devrait atteindre les 27, 28, voire même les 29 degrés pour les maxis un peu partout sur le département.
0: Eh bien, merci beaucoup. On te retrouve dans un instant pour l'actu télé. Avant cela, Boris Way et Pink.

Il sera prochainement en tournée à Saint-Romain-le-Puy. Treintilleux, Chalon, Savigneux et bientôt dans votre ville. Enfin, Sylvien Green, Christophe Sautarel et dans le plus grand morning de la Loire.

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1: Et voici l'actu télé du jour avec Valentin. Valentin, les audiences d'hier.
2: C'est France 3 qui termine en tête des audiences avec un nouvel épisode de La Stagiaire. Vous étiez 3 470 000. TF1 est deuxième avec la suite de la nouvelle saison de Koh-Lanta All Stars qui a regroupé 2 870 000 fidèles. Et puis c'est M6 qui est troisième avec sa série 911. Il y avait 986 000 téléspectateurs.
1: On passe à l'actu télé du jour.
2: D'abord, lui a annoncé qu'il allait faire un point chaque matin sur les artistes qui se mobilisent contre le Rassemblement National. Dans sa revue de presse hier, le journaliste de la chaîne CNews, Pascal Praud, s'est emporté contre ceux qui prennent position à l'image de Teddy Riner, Adèle Exarchopoulos ou encore Paul Mirabel. Ces gens-là ont des têtes comme des compteurs à gaz, c'est ce qu'il a dit en les comparant à Jean-Paul Belmondo et Georges Brassens qui avaient dit qu'il, je cite, ne s'engageait pas politiquement. Et puis elle dénonce des coulisses toxiques dans l'émission Télématin diffusée sur France 2. L'humoriste Christine Bérou, elle a été virée de Télématin alors qu'elle tenait un billet d'humeur lors de la saison 2021-2022. Dans une vidéo postée sur YouTube, elle dénonce, ça reste un business où il y a beaucoup d'argent qui circule, beaucoup de gens plein d'ego qui veulent monter en grade, être dans la lumière ou juste en coulisses, mais gagner beaucoup d'argent, c'est ce qu'elle a notamment déclaré. À son époque, l'émission était présentée par Julia Vignali et Thomas Soto. Elle dit d'ailleurs s'être fait réprimander par le journaliste à l'antenne après une mauvaise blague sur le jubilé de la reine d'Angleterre.
1: On passe au programme de ce soir.
2: Sur TF1, on aura le droit à la suite de la série policière Tracker. Sur France 2, c'est une série d'action. On nous propose un nouvel épisode de Les Évaporés. Si vous préférez voyager, je vous donne rendez-vous sur France 3 avec Déraciner des ailes, Passion Patrimoine, l'Alsace, Terre de Passion. Sur France 4, c'est Versailles en fête. Si vous zappez sur France 5, vous tomberez sur la Grande Librairie. Et puis sur M6, c'est Cauchemar en cuisine.
1: Merci beaucoup Valentin. Voici le retour des hits avec Lady Gaga. C'est Alejandro.

0: maintenant avec Mauvais Joe, Pilé et un titre qu'on aurait pu passer hier soir, la soirée revival de la foire, Docteur Alban.
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20: Allez, c'est toujours calme sur la route. Plus de difficultés à vous signaler. Circulation fluide RAS. Restez prudent.
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2: Allez, bienvenue, c'est le plus grand morning de la Loire, direction la foire. Valentin et moi-même, on va filer dans un instant direction la foire pour vous retrouver en direct là-bas. Il est l'heure, Karine, de te dire au revoir.
3: Et oui. Non,
2: comme on l'a annoncé ce matin, c'était
3: plus
2: ta
3: d'antenne
2: dernière.
3: Après, pour moi.
2: Tu changes de vie professionnelle, tu pars dans un autre domaine.
3: Oui.
2: Eh bien, écoute, en tout cas, je tenais à te remercier pour cette saison 1, le plus grand morning de la Loire. On a cartonné. Et t'es en grande partie aide-moi Valentin. tu as contribué grandement à cette réussite.
3: C'est gentil, merci beaucoup.
2: En tout cas, on s'est bien marré et on n'arrêtera pas de se marrer parce qu'on se connaît depuis très longtemps, Karine.
3: Exactement. Hein,
2: et on va bien se recroiser, bien évidemment.
3: Oui.
2: Tu viens faire une petite éphéméride quand tu veux. Hein.
3: ouais.
2: Quand on a ouvert le micro sur Active, on le ferme jamais. Hein. Valentin, un petit mot pour
4: Karine.
2: Moi
4: aussi, je voulais te dire un grand merci, Karine. Bravo pour ton professionnalisme, ta gentillesse, ta bonne humeur.
3: C'est
4: un plaisir
3: gentil.
4: Vraiment de travailler avec toi.
3: J'ai quand même beaucoup râlé. Hein. Je râle beaucoup quand même.
4: Non, mais ça, c'est normal.
2: Tu es une femme.
4: Des fois, c'est légitime.
2: Qu'est-ce que j'ai pas dit ?
4: C'est légitime.
3: Mais en merci
4: tout cas,
3: beaucoup,
4: bravo,
3: Valentin.
4: Bravo pour tout et merci pour tout.
3: C'est gentil, merci beaucoup.
2: Voilà, Karine, on te souhaite vraiment une belle réussite professionnelle et puis, je l'espère, un camping en Bretagne.
3: Ah, j'aimerais bien, ouais.
2: Ça, c'est quand même.
3: Peut-être dans quelques années.
2: Ça, ce sera le clou de ta carrière professionnelle.
3: Après avoir gagné au loto.
2: En tout cas, merci beaucoup, Karine. Vous pouvez l'appeler hein, encore. Là, ça ne la dérange pas, le standard. 0477-420-400 si vous voulez lui passer vos petits messages. En tout cas, à très bientôt, Karine, à l'antenne, sur les événements Active ou dans la vie privée. Un grand plaisir. Voici Calogero pour les hits, vous les nuits. Et bah oui, la petite remplaçante, on te retrouvera, Elisa, très prochainement.
5: Oui, avec plaisir. Et bah oui, on se retrouve à vendredi.

0: On débute une nouvelle heure ensemble sur Active, il est 10h et on écoutera aussi Christophe Willem avec PS Je t'aime. On retrouvera dans quelques instants la météo et direction les infos maintenant, votre journal Valentin Barthévian. Bonjour Valentin.
1: Bonjour Jérôme, bonjour à tous. À la une, une ministre est en déplacement dans la Loire aujourd'hui. On vous l'a annoncé hier, il s'agit de Marie-Pierre Védrenne, ministre déléguée chargée de la citoyenneté auprès du ministre de l'Intérieur. Elle va notamment visiter le centre de loisirs jeunesse de la police nationale à Montréno avant d'aller présenter le projet de maison des protections au bureau de police. Elle participera également, on l'a appris, à une opération de contrôle des trottinettes, le port du casque étant obligatoire depuis quelques jours, notamment à Saint-Étienne. Dans le reste de l'actualité, le gouvernement a présenté de nouvelles aides face à la flambée des prix des carburants. Il a élargi les dispositifs existants. Alors en fait, l'aide aux grands rouleurs va notamment être prolongée jusqu'au 31 décembre et le nombre de bénéficiaires potentiels sera désormais de 5,5 millions de personnes. À noter également que le plafond de la prime carburant, vous savez, cette aide défiscalisée que les employeurs peuvent accorder à leurs salariés, va également passer de 600 à 1000 euros. Dans l'actualité également, un grave accident de la route a eu lieu ce matin, un peu avant 7h30 à Montagné. Un cyclomoteur et un tracteur sont entrés en collision. Le jeune de 15 ans qui pilotait le deux roues a été héliporté vers l'hôpital Nord en tant que blessé grave. À faire attention si vous habitez au niveau de la route de Saint-Étienne entre la rue de la Barre et le rond-point de la zone industrielle Forum. Il va y avoir une coupure d'eau à partir de 12h30. La raison des travaux sur le réseau d'eau potable porté par la communauté de communes Forêt Est. Des avant-premières avec des invités de marque, des activités ludiques pour les plus jeunes ou encore des rendez-vous inédits à partager en famille. La programmation des 10 ans du Family Cinéma de Saint-Just-Saint-Rambert s'adresse à tous les publics. Alban Thomas fait le tour des événements à ne pas manquer dans les prochains jours.
2: Plus largement, donc on va avoir pas mal d'avant-premières, notamment le 5 octobre avec Le Roi du Game, qui est le nouveau film d'Éric Judor, et il sera d'ailleurs présent pour présenter son film. On a également des séances dédiées aux jeunes publics. On a également une course de cartes à pédales qui se déroulera dans le hall du cinéma à l'occasion de la rediffusion du film Cars. Pour les ados, on a organisé un après-midi « Amène tes grands-parents ». Donc c'est une séance un peu intergénérationnelle autour du film La Maison de nos rêves, le film avec Kev Adams et Chantal Natsou. Donc ça aura lieu le 10 octobre et là on propose en fait aux ados de venir avec leur grand-père ou leur grand-mère, de voir le film et puis de faire une partie de bingo.
1: Et plus d'informations à retrouver sur notre site internet activeradio.com. Et puis vous pouvez faire une bonne action aujourd'hui, l'établissement français du sang et le Rotary Club se mobilisent pour l'opération Mon sang pour les autres dans les salons de l'hôtel de ville de Saint-Étienne. Ça se passe aujourd'hui et demain. Ça a commencé à 9h30 ce matin, c'est jusqu'à 13h30. C'est également cet après-midi de 15h à 18h30. Ce sera pareil hein, demain au niveau des horaires. On rappelle que chaque jour, 300 dons sont nécessaires dans la Loire pour répondre aux besoins des patients pris en charge dans les hôpitaux et cliniques du département. Votre seul don peut sauver jusqu'à 3 vies. Attention, il ne faut pas venir à jeun.
0: Et Valentin, il est temps de jeter un petit coup d'œil à la météo. Alors ça donne quoi pour aujourd'hui?
1: Ça va être comme hier, hein, vous le voyez depuis ce matin. C'est ensoleillé, ce sera également cet après-midi, même si on pourrait avoir 2-3 nuages de plus par rapport à hier. Je vous rassure, ce n'est vraiment rien du tout. Côté température, on va atteindre les 26 degrés pour les maxis à Firminy, 27 à Roanne, 28 à Saint-Étienne, à Montbrison et à Saint-Galmier, et jusqu'à 29 degrés du côté de Saint-Pierre-de-Beuf.
0: Merci beaucoup Valentin. De notre côté, c'est le retour de tous les hits de la Loire avec Love notamment, I Like Me Better, et puis Christophe Willem, maintenant c'est PS Je T'aime.

0: Active la radio de la Loire avec Love à l'instant, c'était I Like Me Better. Pendant que moi je suis tranquillement installé dans le studio Active, Christophe Sautarel et Valentin Barthévian, eux, se speed et se dépêchent pour vous faire vivre dans quelques minutes le direct de la foire de Saint-Étienne. Vous le savez, tous les jours, on vous offre des interviews, des moments privilégiés en direct de la foire et on les retrouvera d'ici un gros quart d'heure maintenant. De notre côté, la suite, elle se passe avec le dernier Aurilla. Sera là sur Active avec Bella Vita.
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Balvin et Chris Cap, c'était Turn Out The Light sur Active. Les amis, dans quelques instants, allez, dans moins de 5 minutes maintenant, nous allons retrouver en direct de la foire de Saint-Thé Christophe Sautarel et Valentin Barthévian. Moi, je vous donne rendez-vous tout à l'heure à midi. Oui, on jouera en plus pour de nouvelles sélections pour gagner votre séjour en Thaïlande. En attendant de retrouver notre duo complice en direct de la foire de Saint-Thé, nous écoutons Taylor Swift maintenant avec Blank Space sur Active. À tout à l'heure.

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1: Eh bien, nous y voici de retour à la foire de Saint-Étienne. On a l'impression de ne pas l'avoir quitté, puisque je vous rappelle qu'hier soir, on était avec nos amis Sylvain C et Christophe Turpin, DJ des années 90-2000 de la région, pour l'animation de la nocturne. En tout cas, merci, parce que j'ai pas eu le temps encore ce matin depuis 6 heures de le faire. Merci à vous qui êtes venus, mais extrêmement nombreux. J'en parlais avec les gars de la foire tout à l'heure, qui me disaient qu'encore à 22 heures, il y avait une horde de nightclubbers qui attendait de pouvoir rentrer. Malheureusement, c'était trop tard pour pouvoir rentrer sur la foire. En tout cas, c'était énorme ce qui s'est passé hier à la foire de Saint-Étienne pour un mardi soir. Ça confirme que vous êtes bien le meilleur public de France. En tout cas, venez nous voir aujourd'hui. On est encore bien évidemment sur le stand Active Radio à l'entrée de Saint-Étienne Parc Expo, à côté de l'espace animation. Vous allez pouvoir jouer et peut-être avoir une deuxième chance en plus de celle que l'on vous donne à l'antenne pour gagner ce voyage en Thaïlande. Le retour des hits maintenant, c'est avec Lady Easy Love. On s'écoutera aussi Kalema avec Emmène-moi.

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1: Et oui, on est en direct de la foire de Saint-Étienne et il est l'heure de retrouver un nouvel invité qui se trouve aux côtés de Valentin. On va parler manga.
2: Ouais, effectivement, on accueille Mathieu Badiou. Il est mangaka à Saint-Étienne, c'est-à-dire que vous écrivez des mangas et vous êtes cofondateur de l'association MangaCon qui veut donc développer le manga en Auvergne-Rhône-Alpes. Bonjour Mathieu.
3: Bonjour.
2: Bon, vous avez un stand qui est juste derrière. Qu'est-ce que vous présentez sur votre stand?
3: Alors, on présente un panel d'auteurs, donc vous l'avez dit, des mangakas, on a aussi des auteurs BD, des romanciers, qui vont se succéder durant toute la foire.
2: Le manga est devenu extrêmement populaire ces dernières années en France. Comment vous expliquez cet engouement?
3: Ah, c'est une bonne question. Alors, je pense que c'est les différentes vagues de manga qu'on a eues depuis quoi, les années 90 avec le Club Dorothée. Et puis après, les Français ont commencé à vouloir en faire aussi, donc ça a augmenté encore plus la popularité. Et je pense aussi c'est peut-être la manière de raconter, la narration qui est assez populaire. C'est un découpage assez cinématographique entre guillemets, donc c'est sûr que on connaît les codes du cinéma et transposé sur le papier, peut-être que ça a aidé.
2: Là, on peut venir du coup rencontrer les auteurs, hein, ça sur votre stand, il y a différents auteurs qui viennent parler de leurs œuvres, faire des dédicaces, c'est ça?
3: Exactement, non seulement vous pouvez les rencontrer, vous pouvez échanger avec eux, découvrir des produits dérivés exclusifs pour la foire, on a quelques petites nouveautés, des sorties de tomes aussi, et puis des petits auteurs qui se lancent, voilà, il y a plein de choses à découvrir, et même aujourd'hui pour le jour des enfants, on a un atelier pour les enfants, voilà.
2: C'est quoi cet atelier?
3: Un petit atelier avec une de nos illustratrices, donc on va avoir des petites surprises qui vont être présentées dessus. Voilà, je vous laisserai découvrir tout ça.
2: Justement, vous parlez des enfants, on associe souvent le manga aux jeunes générations. Est-ce qu'il y a quand même un engouement chez les adultes?
3: Ah oui. Il faut savoir que les mangas, c'est vraiment pour tous les âges. Il y en a de différents types. Vous avez donc le plus classique, c'est le shonen, c'est les One Piece, Naruto, Dragon Ball, les choses comme ça. Ça, c'est vraiment la première chose à laquelle on pense quand on parle manga. On a aussi le seinen, qui est un manga un peu plus adulte, avec des thématiques plus profondes. On a le shoujo, qui est catégorisé entre guillemets pour jeunes filles, même si en France tout est confondu, on lit de tout. Les mangas, c'est vraiment pour tous les âges. Il faut juste trouver le type de manga qui nous convient, c'est tout. C'est comme pour la BD par exemple.
2: C'était important de venir ici à la foire de Saint-Étienne pour justement montrer un peu ce que vous faites, promouvoir le manga?
3: Ah bah c'était une super opportunité parce que c'est le tout premier événement qu'on fait pour l'association. Donc c'est la première fois qu'on présente nos auteurs, qu'on les invite directement sur un gros événement comme ça. Donc c'est génial pour rencontrer le public et pour découvrir un petit peu quelles sont les attentes des lecteurs stéphanois ou pas, parce qu'on a on a plein de lecteurs qui sont venus à la foire, donc voilà.
2: Dernière question pour quelqu'un qui ne connaît absolument rien au manga, vous lui conseillez quel univers pour se lancer?
3: Ah, c'est une très très bonne question, ça dépend vraiment de ce qu'il aime. On a un peu de tout sur le stand en fait, on a de la fantasy, on a un petit peu de romance, qu'est-ce qu'on a d'autre? On a de l'action, de l'aventure, est-ce qu'on a un petit peu d'horreur? Ouais, un tout petit peu sur certains aspects, on a de la psychologie, donc y en a vraiment pour tous les goûts. Voilà.
2: Très bien, donc on vous laisse aller découvrir tout ça. Votre stand est localisé où exactement dans la foire?
3: Alors, on est dans le hall B. Donc zone B-51, si vous voyez le panneau sport et association, voilà.
2: Très bien, et ben merci beaucoup Mathieu Badiou d'avoir été avec nous et d'avoir mis en avant un peu le manga.
3: Ben, merci à vous de m'avoir invité.
1: Merci beaucoup, c'était très intéressant. La suite d'Hit maintenant sur la radio de la Loire, c'est avec Thème, Impala et Jenny. C'est dans un instant, on s'écoute Dracula.
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C'est l'OP Petit Déj qui est de retour, et ce qui est de retour aussi, ce sont les hits avec Gims. Voici Bella.

0: Allez, bonne fin de matinée à l'écoute de la radio de la Loire. Il est 11h, voici l'Active Agenda.
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2: Salut à tous, on prend la direction de Trintilleux. L'association Golfe du Forêt organise une journée découverte initiation au golf ce samedi de 10h à 12h et de 15h à 17h. Au programme, découverte du golf gratuite, encadré par des professionnels, près du matériel, vers de l'amitié, et c'est ouvert à tous, petits et grands. Les inscriptions se font par téléphone, mais attention, les places sont limitées, pensez à réserver dès maintenant. On retrouve toutes les infos sur la page Facebook Golf Club du Forêt. On continue avec Miss Excellence Loire Forêt 2026 à Saint-Étienne. Qui succédera à Lisa Carmona, Miss Excellence Loire Forêt 2025? On aura la réponse ce samedi à 20h dans l'espace La Verrière à Saint-Étienne. Les candidates vont défiler en tenue de ville, maillot de bain, robe de soirée et robe de mariée. Entre les tableaux, des artistes pour animer la soirée avec notamment Aurélien Vivos, vainqueur de The Voice 2023, la Stéphanoise Maëve et le Belge Bob Music. Et pour venir encourager les candidates, la billetterie est ouverte auprès du comité Miss Excellence Loire Forêt au tarif de 20 euros. Voilà, c'est tout pour aujourd'hui. Je vous dis à bientôt dans l'Active Agenda.
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0: Camila Cabello à l'instant avec Hasta Los Dientes. Bon mercredi, nous sommes mercredi, le jour des enfants à la foire bien évidemment de Saint-Etienne. Mais les enfants, eh bien, ils peuvent bénéficier d'animations tout au long de la semaine. Après l'école, pourquoi pas cirque, magie, atelier, manga. On en parlait ce matin avec Valentin Acrobranche. Ça se passe tout au long de la foire, des événements à faire en famille. Des étoiles plein les yeux pour les petites têtes blondes. Direction la foire, et si vous voulez gagner vos places, je vous rappelle qu'on vous en offre lors de la sélection pour ce voyage en Thaïlande que l'on vous propose tout au long de la journée sur la radio de la Loire. À suivre, Dua Lipa. On va s'écouter Training Season, Bad Bunny, pardon, Noé Bayol et Sia Titanium. En direct de la foire, on n'a pas tous les outils nécessaires.
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36: Et merci à Hélène qui nous a signalé tout à l'heure un accident impliquant deux voitures. Ça se passe au niveau de la rue Camari sur la RN88 en direction de Firminy. Soyez prudents.
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C'était Sia à l'instant sur la radio de la Loire avec Titanium, un bon plan pour ce week-end. Je sais que dans la Loire, vous aimez randonner, vous aimez la marche. Eh bien, ce week-end, à partir de vendredi, il y a jusqu'à dimanche, il y a la deuxième biennale sur le chemin de Compostelle. Ça se passe à Chandieu, des expos, des randos, des conférences, des films, du théâtre, des ateliers créatifs. Bref, vous vous passionnez aussi pour cette grande rando, ce chemin. Eh bien, participez à la deuxième biennale sur le chemin de Compostelle. C'est mon bon plan de ce matin et ça se passe à Chandieu. Un nouvel invité arrive maintenant sur notre stand, dans notre studio actif depuis la Forte Saint-Etienne. On retrouve le nouvel invité de Valentin dans un instant, le temps de s'écouter Angèle, le coup de soleil, et The Pointer Sisters avec I'm So Excited.

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0: de la foire de Saint-Étienne.
1: En direct depuis notre stand ici à la foire de Saint-Étienne avec un nouvel invité, Valentin.
2: Oui, on accueille Marie, représentante du stand de pâte à tartiner Charles Chocolartisan. Bonjour.
3: Bonjour, merci de me recevoir.
2: Merci à vous. Votre stand, c'est un peu celui des gourmands, disons-le. Qu'est-ce qu'on retrouve, histoire de nous faire un peu saliver?
3: Bah, plein de pâtes à tartiner à découvrir, une pâte à tartiner pétillante, croustillante, connue pas mal sur le secteur, et puis plein de nouveautés à venir découvrir, des éditions limitées un petit peu pour tout le monde.
2: Il y a quoi comme type de nouveauté un peu?
3: Alors, on a une façon Kinder Bueno qui plaît beaucoup aux enfants et puis aux plus grands, et puis après sur des plus spéciales, vous allez avoir noir framboise qui ressemble à la grande marque Pimm's, et puis noir à la menthe qui rappelle aussi les After Eight.
2: J'imagine que ça attire beaucoup de gourmands, petits comme grands.
3: C'est sûr, des gens qui connaissent, des gens qui découvrent. On est là aussi pour vous faire découvrir les produits et égayer un petit peu vos tartines et vos crêpes.
2: Vous me disiez que vous n'étiez pas là l'année dernière, hein, c'est ça, sur la foire?
3: Oui, c'est ça, on n'avait pas pu faire la foire de Saint-Étienne depuis 2023 et puis on est de retour là pour cette édition 2026.
2: C'est important de se montrer, surtout quand on est comme vous, bien implanté sur le territoire local, de montrer ce qu'on fait un peu.
3: Bah, les gens sont vraiment contents de nous retrouver sur plein d'événements. Donc c'est vrai que la foire de Saint-Étienne, c'est un petit peu une institution ici. C'est une foire qui est très connue. Donc les gens sont vraiment contents de pouvoir nous retrouver, venir en famille et partager un bon moment.
2: Vous, si vous aviez une pâte à tartiner à nous recommander, ce serait laquelle?
3: Alors les goûts, les couleurs, c'est très subjectif, hein, mais
2: votre préférée.
3: Pour ma part, la préférée, c'est la caracel.
2: Okay.
3: On est sur une pâte à tartiner avec des éclats de caramel et de la fleur de sel à l'intérieur.
2: Très bien. Vous êtes localisé où dans la foire, si les auditeurs veulent venir vous voir?
3: Alors, à côté du stand restauration, Hall B, stand K6. Voilà, vous pouvez venir nous retrouver. Vous avez plein de choses à découvrir juste à côté. Nous, on est à côté du rhum et puis un glacier.
2: Ok.
3: Voilà. Et puis, au niveau du stand des restaurants, sur la fin du Hall B.
2: On peut pas vous rater. Et au-delà de la foire, vous avez aussi un site internet. On peut vous retrouver.
3: Oui, bien sûr. On a donc les deux magasins. Donc, le magasin d'usine à Sivens directement. On a une boutique également à Montbrison. Après, bah, sur la foire de Saint-Étienne, le site internet patatartiner.fr, vous pouvez directement commander depuis chez vous. Et puis après, divers événements sur la Loire et aux alentours, où nous retrouver avec bien sûr des salons très très connus. Je pense notamment prochainement à la fête de la courge à Andrézieux-Boutéon. Je pense également au salon du chocolat de Saint-Just-Sarambert aussi, qui est une institution ici, où vous pouvez vraiment nous retrouver un petit peu partout jusqu'aux fêtes de fin d'année.
2: Très bien, merci, je ne vous retiens pas plus. Je vous laisse aller satisfaire les gourmands qui doivent vous attendre devant le stand.
3: Merci beaucoup en tout cas.
2: Merci d'avoir été avec nous, c'est très gentil.
4: C'est sympa d'avoir un numéro de stand K6 quand on fait des bons produits gourmands. En tout cas, on vous retrouve aussi toutes les semaines dans la Morning Box du matin, puisqu'en jouant avec nous au Quiz Expresso, bien vous pouvez gagner une Nuit au Loir 42 et puis également un petit assortiment café et thé avec la cabane à café. Voilà, merci beaucoup. La suite des hits avec Réma, Calm Down et Mentissa, fais gaffe à toi juste après.

0: Très bon, Mentissa à l'instant sur la radio de la Loire. 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Bon, on a plutôt de niveau Champions League depuis le départ de cette saison 2 du plus grand Morning de la Loire. 6 bonnes réponses, c'est le score à battre cette semaine. Il vous reste demain et vendredi si vous voulez repartir et avec cette Morning Box plutôt gourmande. 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Pour les hits, dans un instant, Rosalia, Despecha. Et puis on s'écoutera aussi Jay-Z, Alicia Keys, Empire State of Mind dans un instant.
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un des plus beaux hymnes sur la ville de New York, Empire State of Mind. C'était Jay-Z et Alicia Keys, le plus grand morning de la Loire, qui est aussi le plus long, puisque à l'occasion de cette foire, eh bien, on prolonge. Quand on aime, on ne compte pas, et on reste avec vous, avec Valentin, jusqu'à midi et quart tous les jours. Demain matin, dans le plus grand morning de la Loire, retrouvez le taroscope de Stéline, notre voyante cartomancienne, qui est présente d'ailleurs sur la foire, si vous voulez la rencontrer. Et je ne sais pas, peut-être pour lui demander une voyance en tête à tête, eh bien, vous pouvez la rencontrer sur cette foire de Saint-Étienne. Stéline Controis, demain matin, avec le taroscope du jour. Avant de retrouver la météo et les titres, voici Stéphane Machiri et Justin Timberlake. Can't Stop the Feeling pour le retour des hits.

0: Vous écoutez la radio de la Loire, il est midi, on plie les ordis. Et voici tout de suite un mot sur la météo. Quel temps fait-il aujourd'hui, Valentin?
1: Ah bah, vous le voyez, il fait très beau. Aujourd'hui, ce sera encore le cas cet après-midi. Côté température, on devrait atteindre les 26 degrés pour les maxi à Firmini, 27 à Saint-Etienne, 28 à Montbrison, à Roanne et à Saint-Galmier, et jusqu'à 29 degrés du côté de Feur. Demain, le ciel sera un tout petit peu plus voilé.
0: Et voici maintenant les titres de l'actu qui seront développés dans 10 minutes.
1: À la une, un grave accident de la route a eu lieu ce matin, un peu avant 7h30 à Montagny. Un cyclomoteur et un tracteur sont entrés en collision. Le jeune de 15 ans est gravement blessé. Dans le reste de l'actu, le gouvernement a présenté de nouvelles aides face à la flambée des prix des carburants. L'aide aux grands rouleurs va notamment être prolongée jusqu'au 31 décembre et va concerner plus de monde. Et puis, une ministre est en déplacement dans la Loire. Il s'agit de Marie-Pierre Védrenne, ministre déléguée chargée de la citoyenneté auprès du ministre de l'Intérieur.
0: Merci Valentin. On te retrouve dans 10 minutes, le temps de s'écouter Calvin Harris et Pharrell Williams. Voici Fields.

0: Il est midi 10, voici tout de suite le journal de la mi-journée avec Valentin Barthélion. Bonjour Valentin.
1: Bonjour Christophe, bonjour à tous.
0: Et à la une ministre est en déplacement dans la Loire aujourd'hui.
1: Ouais, on vous l'annonçait déjà hier, hein. Il s'agit de Marie-Pierre Vedrenne, ministre déléguée chargée de la citoyenneté auprès du ministre de l'Intérieur. Elle va notamment visiter cet après-midi le centre de loisirs jeunesse de la police nationale à Montréno avant d'aller présenter le projet de maison des protections au bureau de police. Elle participera également à une opération de contrôle des trottinettes, le port du casque étant obligatoire depuis quelques semaine, notamment à Saint-Etienne. Dans le reste de l'actualité, vous l'avez vu, le gouvernement a présenté de nouvelles aides face à la flambée des prix des carburants. Il a élargi le dispositif existant. L'aide aux grands rouleurs va notamment être prolongée jusqu'au 31 décembre et le nombre de bénéficiaires potentiels sera désormais de 5,5 millions de personnes. Le plafond de la prime carburant, cette aide défiscalisée que les employeurs peuvent accorder à leurs salariés, va également passer de 600 à 1000 euros. Un grave accident de la route a eu lieu ce matin, peu avant 7h30 à Montagny. Un cyclomoteur et un tracteur sont entrés en collision. Le jeune de 15 ans qui pilotait le deux roues a été héliporté vers l'hôpital Nord en tant que blessé grave.
0: À faire attention si vous habitez au niveau de la route de Saint-Etienne.
1: Ouais, entre la rue de la Barre et le rond-point de la zone industrielle Forum, il va y avoir une coupure d'eau aujourd'hui à partir de 12h30. La raison, des travaux sur le réseau d'eau potable porté par la communauté de communes Forêt-Est. Des avant-premières avec des invités de marque, des activités ludiques pour les plus jeunes ou encore des rendez-vous interdits, inédits à partager en famille. La programmation des 10 ans du Family Cinéma de Saint-Just Saint-Rambert s'adresse à tous les publics. Alban Thomas fait le tour des événements à ne surtout pas manquer dans les prochains jours.
2: Plus largement, donc on va avoir pas mal d'avant-premières, notamment le 5 octobre avec Le Roi du Game, qui est le nouveau film d'Éric Judor, et il sera d'ailleurs présent pour présenter son film. On a également des séances dédiées aux jeunes publics. On a également une course de cartes à pédale qui se déroulera dans le hall du cinéma à l'occasion de la rediffusion du film Cars. Pour les ados, on a organisé un après-midi « Amène tes grands-parents ». Donc c'est une séance un peu intergénérationnelle autour du film La Maison de nos rêves, le film avec Kev Adams et Chantal Natsou. Donc ça aura lieu le 10 octobre et là on propose en fait aux ados de venir avec leur grand-père ou leur grand-mère, de voir le film et puis de faire une partie de bingo.
1: Et plus d'informations à retrouver sur notre site internet activeradio.com.
0: Et enfin, vous pouvez faire une bonne action aujourd'hui.
1: Ouais, l'établissement français du sang et le Rotary Club se mobilisent pour l'opération Mon sang pour les autres dans les salons de l'hôtel de ville de Saint-Etienne. Ça se passe aujourd'hui et demain. Ce matin, c'est jusqu'à 13h30. Cet après-midi, ce sera de 15h à 18h30. Ce sera pareil demain. On rappelle que chaque jour, 300 dons sont nécessaires dans la Loire pour répondre aux besoins des patients pris en charge dans les hôpitaux et cliniques du département. Votre seul don peut sauver jusqu'à 3 vies. Attention, il ne faut pas venir à Jean.
0: Eh bien, merci beaucoup, Valentin, pour ces infos. On se retrouve demain matin pour le plus grand morning de la Loire. C'est à partir de 6h. Je vous souhaite une belle journée. Et puis, n'oubliez pas le Drive Active avec Laurent. C'est à partir de 16h, ici, en direct de la Foire. Voici Naïka, One Track Mind. Salut.

0: Active pour ce début d'après-midi.
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0: Pas évident aujourd'hui, hein? Vuit sont de retour dans quelques instants. Tovlo et Stromae avec Des Fleurs sur Active.
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2: Tovlo et Stromae, on adore des fleurs sur Active Belle Après-Midi.
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2: Alors ce n'est pas notre Christophe Sautarel à nous hein, qui est reparti avec sa sélection pour le séjour en Thaïlande. Non, c'est Christophe Defeur qui gagne 1. Sa sélection, 2. Ses invitations à la foire de Saint-Thé il y a quelques instants. Question de sélection où je vous avais demandé quel temple spectaculaire de Chiang Rai est surnommé le Temple Blanc. La bonne réponse était Wat Rong Khun, lieu que vous avez dû voir passer hein, dans les stories de ceux qui sont allés en Thaïlande, vieux de plusieurs siècles. Eh bien, ce temple est aussi une œuvre contemporaine. Le blanc symbolise la pureté et les surfaces brillantes sont incrustées de miroirs qui renvoient la lumière. Un lieu à visiter absolument lors de votre voyage en Thaïlande. Nouvelle sélection, eh bien, ça se fera tout à l'heure à 16h avec Laurent dans le Drive Active. Avant d'écouter une sélection Gold Active d'MC Hammer, c'est Gaëtan Roussel et Amel Bent maintenant avec Comme ça sur Active.

When I Grow Up. J'adore les Pussycat Dolls sur Active, la radio de la Loire. Bon, il va faire une grosse sieste, Christophe Sautarel, et il sera de retour demain matin pour le plus grand morning de la Loire. Je pense que Christophe, il va attendre le week-end avec impatience. 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

0: Un petit air d'été en ce premier jour de l'automne. DJ Goja et Jason Derulo avec Michiko sur Active. Celui qui sera là pour vous ramener lorsque vous allez grimper dans votre voiture après votre journée de travail jusqu'à la maison. Ça sera Laurent à partir de 16h. Et ceux qui vont accompagner votre après-midi dès 13h, eh bien c'est tous les hits de la playlist Active. Quant à moi, je vous rencarde demain, je vous embrasse. Et puis avant 13h, Coldplay BTS My Universe. Et puis vos idées sorties maintenant, c'est l'Active Agenda.
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2: Salut à tous, on prend la direction de Trintilleux. L'association Golfe du Forêt organise une journée découverte initiation au golf ce samedi de 10h à 12h et de 15h à 17h. Au programme, découverte du golf gratuite, encadré par des professionnels, près du matériel, vers de l'amitié, et c'est ouvert à tous, petits et grands. Les inscriptions se font par téléphone, mais attention, les places sont limitées, pensez à réserver dès maintenant. On retrouve toutes les infos sur la page Facebook Golf Club du Forêt. On continue avec Miss Excellence Loire Forêt 2026 à Saint-Étienne. Qui succédera à Lisa Carmona, Miss Excellence Loire Forêt 2025? On aura la réponse ce samedi à 20h dans l'espace La Verrière à Saint-Étienne. Les candidates vont défiler en tenue de ville, maillot de bain, robe de soirée et robe de mariée. Entre les tableaux, des artistes pour animer la soirée avec notamment Aurélien Vivos, vainqueur de The Voice 2023, la Stéphanoise Maëve et le Belge Bob Music. Et pour venir encourager les candidates, la billetterie est ouverte auprès du comité Miss Excellence Loire Forêt au tarif de 20 euros. Voilà, c'est tout pour aujourd'hui. Je vous dis à bientôt dans l'Active Agenda.
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0: Anthony Perel.
1: Salut à tous, à la une, les aides carburants élargies. Le plan du gouvernement a été dévoilé hier soir. À retenir, 5,5 millions de Français pourront désormais bénéficier du chèque de 100 euros. C'est deux fois plus que jusqu'à présent. Les aides à domicile entrent également dans les professions éligibles. Le chèque énergie sera aussi maintenu pour les ménages les plus modestes. Dans l'actu, ce grave accident dans le Rouennais ce matin, vers 7h30, les secours sont intervenus pour un choc entre un tracteur et un cyclomoteur à Montagny. Âgé de 15 ans, le pilote du deux roues a été éjecté lors de la collision. Gravement blessé, il a dû être héliporté à l'hôpital Nord. Marie-Pierre Védrenne est arrivée dans la Loire. Il s'agit de la ministre déléguée à la citoyenneté. Elle est actuellement à Montréno pour visiter le centre de loisirs jeunesse de la police nationale. Puis elle se rendra un peu plus tard dans le centre-ville pour superviser une opération de contrôle de trottinettes électriques. On rappelle que désormais, le port du casque est obligatoire, notamment à Saint-Étienne. Et puis c'est un petit geste qui peut sauver trois vies. Jusqu'à demain soir, le FS et le Rotary Club se mobilisent avec l'opération Mon sang pour les autres. Direction les salons de l'hôtel de ville de Saint-Étienne pour participer à la collecte. Quelques 500 donneurs sont espérés sur les deux jours. Toutes les infos sont sur notre site et notre appli.
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0: Anthony Perel.
1: Salut à tous, à la une, les aides carburants élargies. Le plan du gouvernement a été dévoilé hier soir. À retenir, 5,5 millions de Français pourront désormais bénéficier du chèque de 100 euros. C'est deux fois plus que jusqu'à présent. Les aides à domicile entrent également dans les professions éligibles. Le chèque énergie sera aussi maintenu pour les ménages les plus modestes. Dans l'actu, ce grave accident dans le Rouennais ce matin, vers 7h30, les secours sont intervenus pour un choc entre un tracteur et un cyclomoteur à Montagny. Âgé de 15 ans, le pilote du deux roues a été éjecté lors de la collision. Gravement blessé, il a dû être héliporté à l'hôpital Nord. Marie-Pierre Védrenne est arrivée dans la Loire. Il s'agit de la ministre déléguée à la citoyenneté. Elle est actuellement à Montréno pour visiter le centre de loisirs jeunesse de la police nationale. Puis elle se rendra un peu plus tard dans le centre-ville pour superviser une opération de contrôle de trottinettes électriques. On rappelle que désormais le port du casque est obligatoire, notamment à Saint-Étienne. Et puis c'est un petit geste qui peut sauver trois vies. Jusqu'à demain soir, le FS et le Rotary Club se mobilisent avec l'opération Mon sang pour les autres. Direction les salons de l'hôtel de ville de Saint-Étienne pour participer à la collecte. Quelques 500 donneurs sont espérés sur les deux jours. Toutes les infos sont sur notre site et notre appli.

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0: Anthony Perel.
1: Salut à tous, à la une, les aides carburants élargies. Le plan du gouvernement a été dévoilé hier soir. À retenir, 5,5 millions de Français pourront désormais bénéficier du chèque de 100 euros. C'est deux fois plus que jusqu'à présent. Les aides à domicile entrent également dans les professions éligibles. Le chèque énergie sera aussi maintenu pour les ménages les plus modestes. Dans l'actu, ce grave accident dans le Rouennais ce matin, vers 7h30, les secours sont intervenus pour un choc entre un tracteur et un cyclomoteur à Montagny. Âgé de 15 ans, le pilote du deux roues a été éjecté lors de la collision. Gravement blessé, il a dû être héliporté à l'hôpital Nord. Marie-Pierre Védrenne est arrivée dans la Loire. Il s'agit de la ministre déléguée à la citoyenneté. Elle est actuellement à Montréno pour visiter le centre de loisirs jeunesse de la police nationale. Puis elle se rendra un peu plus tard dans le centre-ville pour superviser une opération de contrôle de trottinettes électriques. On rappelle que désormais le port du casque est obligatoire, notamment à Saint-Étienne. Et puis c'est un petit geste qui peut sauver 3 vies. Jusqu'à demain soir, le FS et le Rotary Club se mobilisent avec l'opération Mon sang pour les autres. Direction les salons de l'hôtel de ville de Saint-Étienne pour participer à la collecte. Quelques 500 donneurs sont espérés sur les 2 jours. 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

0: 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Et c'est parti pour le drive active en direct de la foire de Saint-Éloi avec vous et Moziman. Pour la suite, on écoute Stromae aussi dans un instant. Et avant ça, avant le retour des hits, la météo et les infos avec Anthony Perel à 16h. Salut Anthony.
1: Salut Laurent, salut à tous. À la une, cet incendie qui est en cours, route de la Croix de Montvieux dans le Pilat, la départementale 62, est à éviter le temps de l'intervention des secours. Du renfort pour les pompiers de la Loire, justement, le SDIS 42 annonce l'arrivée de près de 200 nouveaux volontaires. Ils seront officiellement accueillis samedi, âgés de 16 à 58 ans. Ils viennent épauler les soldats du feu dans leur mission. Il y aura une cinquantaine de femmes et à l'issue de leur formation, tous intégreront 56 des 71 caserne du département. Dans l'actu, ce grave accident dans le Rouen est ce matin vers 7h30. Les secours sont intervenus pour un choc entre un tracteur et un cyclomoteur à Montagny. Âgé de 15 ans, le pilote du deux roues a été éjecté lors de la collision. Gravement blessé, il a dû être héliporté à l'hôpital Nord de Saint-Thé. Les aides carburants élargies, le plan du gouvernement a été dévoilé hier soir. À retenir, 5,5 millions de Français pourront désormais bénéficier du chèque de 100 euros. C'est deux fois plus que jusqu'à présent. Les aides à domicile entrent également dans les professions éligibles. Et puis le chèque énergie sera maintenu pour les ménages les plus modestes. Marie-Pierre Védrenne s'apprête à quitter la Loire. Il s'agit de la ministre déléguée à la citoyenneté. Après être allée à Montréal pour visiter le centre de loisirs jeunesse de la police nationale, elle est actuellement dans le centre-ville de Saint-Étienne pour superviser une opération de contrôle de trottinettes. On rappelle que désormais le port du casque est obligatoire, notamment à Saint-Étienne. C'est un petit geste qui peut sauver trois vies. Jusqu'à demain soir, le FS et le Rotary Club se mobilisent avec l'opération Mon sang pour les autres. Direction les salons de l'hôtel de ville de Saint-Étienne pour participer à la collecte. Quelques 500 donneurs sont espérés sur les deux jours. Retrouvez toutes les infos sur activeradio.com. Avis aux fans de Claudio Capeo, t'en es un, Laurent.
0: Mais oui.
1: Concert au Zénith de Saint-Thé le 21 novembre prochain étant quasi complet. Le chanteur reviendra dans un an. Une nouvelle date a été annoncée, 25 novembre 2027. La billetterie pour obtenir sa place ouvre vendredi à 11h. Enfin, pour ceux qui préfèrent le sport à la musique, sachez que le gratin du paddle n'est pas loin de chez nous. Le coup d'envoi du Lyon Platinum Paddle a été donné ce mercredi. Ça se passe au Palais des Sports à Gerland, à Lyon, donc, où les meilleurs joueurs mondiaux sont présents. Et ça va durer jusqu'à dimanche.
0: Je m'étonnais de ne pas t'y voir, mais je viens de comprendre pourquoi. On passe à la météo, Anthony.
1: Je suis pas terrible au paddle. Retour des nuages demain dans la Loire. T'as vu, je dis pas toujours qu'il fait beau.
0: Ouais, c'est vrai.
1: On aura un ciel voilé du matin au soir. Malgré tout, il fera bon. 16-18 degrés attendus le matin. 29 max l'après-midi dans le Pilat rhodanien. 28 dans le Forêt Elgier. 27 à Rouen et Saint-Thé.
0: Merci Anthony. Retour de l'actualité dans une heure. Voici Stromae et Pomme dans le Drive Active.

0: Active avec tous les hits de la Loire et Dua Lipa, Da Baby à l'instant. C'était Lady Lelling dans le Drive Active en direct de la foire de Saint-Etienne jusqu'à 19h. Ça y est, c'est parti pour une nouvelle après-midi à passer ensemble avec des invités tout à l'heure à notre micro. Ici, on retrouvera Anthony Perel évidemment avec quelques invités donc tout au long de l'après-midi. 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Il y a tous les hits de la Loire aussi avec Another pour la suite. Another et 54 Ultra, on va écouter Talk to You, Temper City et la Minute Culture. On va vous emmener à Rouen, on va parler praluline.
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0: Persilly sur la radio de la Loire, c'était Self Aware.
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0: La foire de Saint-Étienne jusqu'à lundi prochain à Parc Expo Anthony, avec plein d'animations, plein de stands aussi à découvrir et des invités à nos micros en général.
2: Oui, en général, mais c'est que c'est plutôt bon signe, c'est que ça fonctionne pour eux, puisqu'on va avoir un chef d'entreprise spécialisé dans tout ce qui est panneaux solaires, portails, climatisation, volets, et ben ils sont tous pris par des clients, donc on n'aura personne. C'est notre premier raté mercredi.
0: Ouais, il en faut toujours.
2: Il en faut toujours, hein, évidemment. On aura par contre Nounou Adam qui viendra nous faire un petit coucou à 17h35. Ils seront là pour parler des modes de garde, un sujet qui intéresse pas mal de monde.
0: Bah oui, surtout le mercredi.
2: Surtout le mercredi, jour des enfants.
0: Bon bah rendez-vous tout à l'heure. En attendant, il y a la Minute Culture qui arrive. Je vous emmènerai dans un instant dans le Rouennais. On ira parler de la praluline juste après Sia. Voici Chandelier sur Active.

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1: Allez, c'est l'heure d'apprendre des choses sur Active. Et aujourd'hui, mon cher Anthony, direction Rouen pour parler d'une spécialité qui a bien conquis au-delà du Rouennais, jusque sur ta table du petit-déj, hein, je crois. C'est la praluline.
2: J'adore. D'ailleurs, évidemment, on rappelle aux Lyonnais qui nous écoutent que c'est ligérien, hein, c'est pas lyonnais.
1: Bah justement, on va en parler. Vous connaissez sûrement cette brioche rose généreusement garnie de praline. Elle est effectivement née à Rouen. Est-ce que tu sais en quelle année?
2: Non.
1: Tu t'en souviens plus?
2: Non.
1: Pourtant, t'étais né. Hein.
2: C'est vrai?
1: Ouais, 1955.
2: Ah oui.
1: 1955, c'est là que le pâtissier Auguste Pralu, meilleur ouvrier de France, imagine cette brioche généreusement garnie de praline rose maison. C'est comme ça que la praluline est née, le jeu de mots avec son nom de famille à l'origine du nom donc de cette brioche, qui a une particularité. C'est justement ces pralines qu'il a inventées. Elles sont préparées avec des amandes et des noisettes, enrobées de sucre, colorées en rose, puis concassées avant d'être incorporées à la pâte. À la cuisson, ces pralines fondent et caramélisent en partie, ce qui donne à la brioche cette mie généreuse, marbrée de morceaux croquants et sucrés, qui collent un peu aux dents parfois, mais ça fait tout le charme de la recette, qui s'est ensuite développée, qui s'est enrichie grâce à son fils, François Pralu. Et la praluline va progressivement comme ça devenir une véritable ambassadrice gourmande du Rouennais. On la retrouve évidemment à Rouen aujourd'hui, mais aussi dans plein de villes de la Loire et même jusqu'à Lyon. Et là, les Lyonnais, ils voient arriver la praluline et ils se disent « Oh, un nouveau truc qui vient de chez nous !» Mais non, rendez à César ce qui est à César. Comme quoi, parfois, il suffit d'une bonne idée, de quelques pralines et d'une brioche pour faire rayonner tout un territoire, mon cher Anthony.
2: Mais n'hésite pas à nous en acheter une. Hein.
1: Ouais, voilà, la Minute Culture sur Active, je la ferai passer en note de frais. En tout cas, cette Minute Culture, toujours aussi gourmande pour faire croquer votre savoir. On y retourne avec Lady Gaga, Just Dance sur Active et Bruno Mars aussi avant de jouer ensemble. On joue avec la Foire de Saint-Étienne et la Thaïlande.

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0: sur Active, c'était I Just Might. On va écouter UGL dans un instant. Avec la voix d'Ultra Naté, c'est Moving to the Sun, à retrouver dans le Drive Active. L'Active Agenda aussi avec les bons plans du week-end. Mais d'abord, un bon plan, direction la Thaïlande.
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0: 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Quelle petite île thaïlandaise est surnommée l'île de la Tortue ? Île qui est un haut lieu de plongée. On cherche une petite île thaïlandaise au lieu de la plongée, surnommée l'île de la tortue. Deux propositions. Réponse A, l'île de Coca-Cola. Réponse B, l'île de Koh Tao. À votre avis, Coca-Cola ou Koh Tao, cette île surnommée l'île de la tortue? Votre réponse au 04 77 420 400. 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

0: La dernière danse d'Indila dans le Drive Active, toujours en direct de la foire de Saint-Etienne. On cherchait une petite île thaïlandaise pour vous offrir vos entrées pour la foire et votre sélection pour le voyage. Anthony, une petite île thaïlandaise qui est surnommée l'île de la tortue, qui est un des hauts lieux de la plongée. À ton avis, comment elle s'appelle cette île? Toi qui connais très bien la Thaïlande.
1: J'attends des propositions.
0: Bah, t'avais le choix entre Koh Kakola et Koh Tao.
1: Koh Tao.
0: Koh Tao, effectivement, qui signifie littéralement l'île de la tortue, hein, si on traduit. Une petite île du golfe de Thaïlande qui est devenue un des grands spots de plongée du pays, avec des écoles, des récifs et une eau qui attire aussi les amateurs de snorkeling. Voilà, effectivement, c'est plus compliqué de faire du snorkeling sur l'île de Coca-Cola. Dans un instant, Ariana Grande pour le retour des hits, les infos aussi, mais avant ça, les bons plans du week-end, très sérieusement. Voici l'Active Agenda.
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3: Salut à tous, on prend la direction de Trintilleux. L'association Golf du Forêt organise une journée découverte initiation au golf ce samedi de 10h à 12h et de 15h à 17h. Au programme, découverte du golf gratuite, encadré par des professionnels, prêt du matériel, verre de l'amitié, et c'est ouvert à tous, petits et grands. Les inscriptions se font par téléphone, mais attention, les places sont limitées, pensez à réserver dès maintenant. On retrouve toutes les infos sur la page Facebook Golf Club du Forêt. On continue avec Miss Excellence Loire Forêt 2026 à Saint-Etienne. Qui succédera à Lisa Carmona, Miss Excellence Loire Forêt 2025? On aura la réponse ce samedi à 20h dans l'espace La Verrière à Saint-Etienne. Les candidates vont défiler en tenue de ville, maillot de bain, robe de soirée et robe de mariée. Entre les tableaux, des artistes pour animer la soirée avec notamment Aurélien Vivos, vainqueur de The Voice 2023, la Stéphanoise Maëve et le Belge Bob Music. Et pour venir encourager les candidates, la billetterie est ouverte auprès du comité Miss Excellence Loire Forêt au tarif de 20 euros. Voilà, c'est tout pour aujourd'hui. Je vous dis à bientôt dans l'Active Agenda.
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0: Active, il est 17h. Belle fin de journée tout le monde. Bon mercredi avec Katsai dans un instant et Sound of Legend. On va écouter San Francisco. Tout ça avec la météo juste après l'actu en 2 minutes. Les infos à 17h avec Anthony Perel. Salut Anthony.
1: Salut Laurent, salut à tous. À la une, cet incendie qui est en cours, route de la Croix de Montvieux dans le Pilat, la départementale 62 est actuellement à éviter le temps de l'intervention des secours. Du renfort pour les pompiers de la Loire, justement, le SDIS 42 annonce l'arrivée de près de 200 nouveaux volontaires. Ils seront officiellement accueillis samedi. Âgés de 16 à 58 ans, ils viennent épauler les soldats du feu dans leur mission. Il y aura une 50aine de femmes cette année. Et à l'issue de leur formation, tous intégreront 56 des 71 casernes de notre département. Dans l'actu, ce grave accident dans le Rouennais ce matin, il était 7h30 environ lorsque les secours sont intervenus pour un choc entre un tracteur et un cyclomoteur à Montagny. Âgé de 15 ans, le pilote du deux roues a été éjecté lors de la collision. Gravement blessé, il a dû être héliporté à l'hôpital Nord de Saint-Thé. Les aides carburant élargies, le plan du gouvernement a été dévoilé hier soir. À retenir, 5,5 millions de Français pourront désormais bénéficier du chèque de 100 €. C'est 2 fois plus que jusqu'à présent. Les aides à domicile entrent dans la profession éligible. Et puis le chèque énergie sera également maintenu pour les ménages les plus modestes. Marie-Pierre Védrenne vient de quitter la Loire. Il s'agit de la ministre déléguée à la citoyenneté. Après être allée à Montréno pour visiter le centre de loisirs jeunesse de la police nationale, elle était ensuite dans le centre-ville de Saint-Thé pour superviser une opération de contrôle de trottinettes. On rappelle que désormais, le port du casque est obligatoire dans plusieurs communes, dont Saint-Thé. C'est un petit geste qui peut sauver jusqu'à 3 vies. D'ici demain soir, le FS et le Rotary Club vous attendent avec l'opération Mon sang pour les autres qui se déroule dans les salons de l'hôtel de ville à Saint-Étienne. Quelques 500 donneurs sont espérés sur les 2 jours de collecte. Les infos sont sur activeradio.com. Et puis on termine avec un mot de foot et cette déclaration. Nous ne sommes pas le PSG de la Ligue 2. La phrase est signée Ivan Gazilis. Il parle peu, mais s'est confié à l'équipe aujourd'hui dans un entretien. Le président de la SS explique que depuis 3 ans, c'est la première fois que KSV a choisi le staff et l'effectif. Concernant le futur, Ivan Gazilis refuse de céder à l'urgence des résultats immédiats et milite pour une construction progressive du club.
0: On passe à la météo, Anthony. Le temps pour demain, ça donne quoi?
1: Malheureusement, retour de quelques nuages dans la Loire. On aura un ciel voilé du matin au soir. Malgré tout, il fera bon puisque le thermomètre affichera à peu près les mêmes températures que ce mercredi, à savoir 16-18 attendu le matin, puis 29 max à l'après-midi dans le Pilat rhodanien, 28 dans le Forêt et le GIE 27 attendu à Rouen et à Saint-Thé.
0: Est-ce que tu arriveras à avoir ta 3e victoire au casse-tête? Réponse dans un instant.
1: 4e, on peut dire.
0: Ouais, non, 3e. Ça sera après Sound of Legend.

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1: Et même depuis la foire, c'est votre rendez-vous du soir sur le chemin du retour à la maison. On réfléchit ensemble avec le casse-tête du Drive Active. Anthony, pour le moment, est à 2 sur 3.
2: Oh, en... 3 sur 3, 2,5 sur 3. Hein, parce que hier, j'avais quand même la base. Hein.
1: De toute façon, on va rester sur ce score. On va juste rajouter une défaite de plus à ton palmarès, là, je pense.
2: Allez, vas-y.
1: Ce soir. Concentrez-vous, vous qui nous écoutez. C'est parti pour l'énigme de ce mercredi. Un homme pousse sa voiture à la main jusqu'à un hôtel.
2: Tu m'étonnes avec le prix de l'essence.
1: Il va jusqu'à cet hôtel, il paye, et là il se retrouve ruiné. Comment est-ce que c'est possible? Un homme pousse sa voiture à la main jusqu'à un hôtel. Là il paye et il se retrouve ruiné. Il n'a plus rien. Comment est-ce que c'est possible? Je vous laisse réfléchir. Et on vous donne la réponse dans un instant.
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1: Vous ne voyez pas, mais Anthony prend des notes à chaque fois pour ce casse-tête. C'est vrai qu'il y a besoin. Adèle Castillon arrive dans un instant avec un point sur la route.
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1: Futé. Allez, fini pour la pub. Avant d'écouter Adèle Castillon et de solutionner le casse-tête, Anthony Laroute.
2: On débute avec cette info qui nous a été communiquée par Alex au standard. Prudent, si vous prenez la 72, il y a un gros bouchon entre Andrézieux et Saint-Thé. Ça coince jusqu'à la sortie de Auchan-Villard. D'après Alexandra, merci à elle pour son appel. On a du monde sur l'autre côté de Saint-Thé, RN88. Surchargé depuis l'échangeur de Terre-Noire jusqu'au viaduc de la Récamari à cause évidemment des travaux dans le secteur. 72, vous roulez en accordéon entre la fin du tunnel de la Terrasse jusqu'à Ikea en direction de Terre-Noire. On a un petit peu de monde sur le pont de Givors dans le Rouennais. RAS pour l'instant, Laurent.
1: Et ben bonne route tout le monde.
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1: On vous fait bosser hein, tous les soirs sur le chemin du retour à la maison avec nos énigmes dans le casse-tête. Et il y en a un qui s'arrache les cheveux depuis tout à l'heure, c'est Anthony. Je crois qu'on est sur une deuxième défaite de rang, Anthony, là.
2: Celle d'hier, je la considère pas comme une défaite, mais là, j'avoue que je vais être obligé de donner ma langue au chat parce que je comprends pas où tu veux en venir avec ton phrase. C'est simple.
1: Un homme pousse sa voiture à la main jusqu'à un hôtel. Il paye et là, il se retrouve ruiné.
2: Mais il paye quoi?
1: Comment est-ce possible? Bah, il paye l'hôtel.
2: Il paye l'hôtel. Bah, ouais. C'est quelqu'un qui a peu de budget. Écoute, il n'avait pas l'argent pour mettre du gasoil dans la voiture, donc il la pousse. Il arrive à l'hôtel pour se reposer et paye une chambre entre 50 et 100 euros. C'est tout ce qu'il avait sur son compte. Voilà.
1: Et là, il est ruiné, le monsieur. Là, c'est game over. C'est fini pour lui.
2: Non, j'ai pas.
1: Bah, la réponse, c'est tout simplement qu'il est en train de jouer au Monopoly, le monsieur. Sa voiture, c'est un pion, donc il la pousse à la main. Il vient de tomber sur un hôtel qui appartient à un autre joueur. Là, il donne ce qu'il lui doit parce que c'est la règle du jeu, Anthony. Et là, c'est la banqueroute. Game over, c'est terminé pour le monsieur. Voilà, la bonne réponse, c'est qu'en fait, il est juste en train de jouer au Monopoly. Voilà, on remercie Romain qui nous édite ses chouettes casse-têtes tous les jours. Et donc, une deuxième défaite pour Anthony.
2: Celui-là, j'avoue que ça, c'est une défaite. Autant celle d'hier, je n'accepte pas. Autant celle-ci, j'avoue, j'avais pas.
1: Prochaine énigme demain dans le Drive Active, évidemment, d'ici là, les infos. Juste après David Guetta et Kid Cudi, voici un petit souvenir, c'est le remix de Memories sur la radio de la Loire. Il y aura aussi Vianney et Kenji dans le prochain quart d'heure sur Active.

0: David Guetta et Kid Cudi, c'était Memories. Vianney dans un instant et une nouvelle invitée sur le plateau Active à la Foire de Saintes. Juste après l'actu en une minute, les infos Anthony Perel.
1: Et à la une, cet incendie qui est en cours dans le Pila sur la RD à 62 en direction de Pélussin. La préfecture demande d'éviter le secteur. À ce stade, on ne sait pas si des habitations sont menacées ni si les flammes ont progressé ces dernières heures. Les secours qui sont déjà intervenus ce matin pour un impressionnant accident dans le nord du département. Vers 7h30, un tracteur et un cyclomoteur sont entrés en collision sur la commune de Montagny. Âgé de 15 ans, le pilote a été éjecté du deux roues, gravement blessé. Il a dû être héliporté au CHU de Saint-Étienne. Avis aux fans de Claudio Capéo, son concert au Zénith de Saint-Étienne le 21 novembre prochain est un quasi complet. Le chanteur reviendra dans un an. Une nouvelle date a été ajoutée aujourd'hui. Ce sera le 25 novembre 2027. La billetterie pour obtenir sa place ouvre vendredi à 11h. Et puis enfin, pour ceux qui préfèrent le sport à la musique, sachez que le gratin du paddle n'est pas loin de chez nous. Le coup d'envoi du Lyon Platinum Paddle a été donné ce mercredi. Ça se passe au Palais des Sports de Gerland à Lyon. Les meilleurs joueurs mondiaux sont présents et ça va durer jusqu'à dimanche.
0: Merci Anthony. Dans un instant, une nouvelle interview, une nouvelle invitée à retrouver avec toi. Ce sera après Vianney et Kenji sur Active. Voici Je suis fou sur la radio de la Loire en direct de la Foire.

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1: La foire de Saint-Étienne à Parc Expo jusqu'à lundi prochain. C'est l'occasion de discuter avec pas mal d'exposants. Et Anthony, à nos côtés, une nouvelle invitée.
2: Oui, la première de cet après-midi, Aurélie Mathurin, responsable de Nounou Adom. Bonjour.
3: Bonjour.
2: Merci d'être avec nous. Vous êtes juste derrière nous.
3: Vous Exactement.
2: Nous, on vous voit peu, mais on passe.
3: Moi, je vous entends.
2: Vous entendez, c'est le principal. On va commencer par le commencement. Quel type de service vous proposez à Nounou Adom?
3: Alors, Nounou Adom, c'est une agence de garde à domicile. Donc, on envoie des nounous au domicile des familles.
1: D'accord. D'où le nom.
3: Exactement.
2: C'est malin. C'est vrai que ça aurait pu nous mettre la puce à l'oreille. Question un peu bête. Est-ce qu'on vient vous voir du coup dans cette foire?
3: Oui, il y a pas mal de passages, ouais.
2: On sait que le mode de garde, c'est parfois compliqué. Il y a vraiment quel type de service? Vous adaptez finalement à toute situation?
3: Exactement. On travaille beaucoup avec, entre autres, le personnel médical, où ils ont des horaires un peu atypiques. Donc, les nounous, chez moi, elles peuvent travailler à partir de 4h du matin et elles peuvent aller jusqu'à 23h avec des plannings variables, etc.
2: Une nounou, ça peut garder combien d'enfants côté? Est-ce que vous nous rappelez quelques petites règles? J'imagine qu'il y a un nombre maximum d'enfants.
3: Oui, sur le domicile, c'est jusqu'à 3 enfants. Voilà, parce qu'il y a aussi des contraintes, c'est du domicile. Donc après, sur une assistante maternelle, ça peut être 4, mais nous, sur le domicile, c'est 3 enfants.
2: Vous intervenez sur un bassin bien précis, comment ça se passe?
3: Tout le 42. Donc nous, on est situé sur l'Etra, l'agence est située sur l'Etra, et on ouvre une agence sur Andrézieux-Boutéon, là, d'ici quelques jours. Mais sinon, mon périmètre, ouais, ça va de Saint-Chamond, Rive-de-Gier, à côté Plaine du Forez et Saint-Étienne.
2: C'est quelque chose qui est voué à s'étendre, parce que c'est vrai que les modes de garde, on galère parfois quand on est jeune parent. Okay, ouais.
3: C'est exactement ça, c'est la galère pour tous les parents, donc c'est un petit peu se mettre à disponibilité des parents, quoi.
2: Et le plus dur pour vous, c'est de trouver des personnes qui peuvent être là. Vous avez parlé de 4h du matin, c'est quoi? C'est les créneaux horaires très tard le soir et très tôt le matin qui sont problématiques, entre guillemets, pour trouver du personnel?
3: Oui, aussi, voilà, le recrutement est assez compliqué, donc c'est-à-dire véhiculer, parce qu'à 4h du matin, dans la région, les stations
1: n'existent pas. Le tram, il roule pas, non?
3: Non, voilà, il n'y a pas de tram, ouais. Donc oui, sur les horaires atypiques, oui, ça va être permis obligatoire, quoi, sur le recrutement.
2: D'accord, donc des personnes forcément majeures, ou est-ce qu'on peut être mineur? Est-ce qu'il y a un âge minimum? Est-ce que, je sais pas, à partir de 16 ans, on peut peut-être faire du domicile si on a à côté de chez nous, je sais pas?
3: Et non, ça, c'est ce qu'on appelle le babysitting. Nous, elle reste professionnelle.
1: Et c'est pas pareil.
3: Et oui, voilà, c'était un petit peu à l'époque où alors on prenait la petite voisine et puis elle gardait nos enfants. Là, c'est un réel métier maintenant. Les filles font vraiment ça, voire les garçons, on a aussi des garçons. Donc, ils font vraiment de la garde à domicile, ça devient un vrai métier.
2: D'accord. Parce que moi, vous venez partiellement de répondre à ma dernière question. Parce que moi, je galère à trouver quelqu'un pour garder Laurent après 20h.
3: J'ai eu beaucoup de questions sur la foire si je gardais les papas.
1: Oui.
3: Non, on ne garde pas les papas.
1: Non, non. C'est jusqu'à quel âge les gardes, justement? Parce qu'on a l'image des nounous qui gardent les enfants avant de rentrer à l'école maternelle.
3: Oui.
1: Est-ce que vous gardez aussi des enfants en périscolaire?
3: Exactement,
1: après l'école?
3: Ça va être le plus fort de la garde sur l'agence. On va avoir du tout petit, du 4 mois, voilà, sur du, comme je disais, sur du planning d'infirmière, etc. Et après, sur des profils jusqu'à 13-14 ans.
1: Ouais, donc tu vois, Anthony, c'est trop tard pour toi.
2: C'est mangé.
3: C'était limite. Hein.
1: C'est limite. Il n'est pas passé loin.
2: Ça je vois rien.
1: Pas passé loin. Et une dernière question que moi je me pose, vous faites de la garde sur des contrats longs, ou est-ce que vous pouvez aussi intervenir chez les gens ponctuellement parce que monsieur et madame veulent aller se faire une sortie au cinéma ou quelque chose comme ça?
3: Et bien ça, on a lancé ça depuis le début de l'année, la garde ponctuelle sur l'événementiel, petite soirée, resto, pas de famille sur les alentours, et ben on peut nous appeler sur du ponctuel pour une petite soirée en amoureux par exemple.
2: Question voilà. Très intéressée de Laurent. Merci beaucoup en tout cas.
3: Merci à vous.
1: Merci beaucoup. Allez Anthony, on se retrouve tout à l'heure pour les infos et la route. Avant ça, on y retourne avec Alex Warren. 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

0: Le son de Cascada sur Active, c'était Evacuate de Dance Floor sur la radio de la Loire en direct de la foire de Saint-Etienne. La foire de Saint-Etienne, c'est l'occasion de discuter avec plein de gens. C'est assez incroyable. On a un élève apprenti pâtissier à l'Institut des métiers de Saint-Etienne qui est passé nous voir et qui nous a posé, Anthony, il est en bave là de très tôt, une structure de. C'est quoi? C'est des choux glacés, des petits.
1: Ouais, un peu comme dans les pièces montées dans les mariages.
0: Montées des mariages, ouais. Sauf que là, il y a des tours Eiffel, il y a des rouleaux à pâtisserie. Création donc original de Maxime Goujon, voilà, qu'on remercie de nous avoir apporté ça. C'est exposé sur le plateau Active, vous pouvez le voir si vous passez cet après-midi sur la foire en sortant du travail. Une pièce artistique, on va vous la mettre en photo sur les réseaux, vous qui ne pouvez pas venir. Maxime Goujon qui est donc apprenti pâtissier à l'Institut des métiers de Saint-Etienne. Vous pouvez aller à leur rencontre sur la foire. Ça peut déclencher des vocations, hein, la foire de Saint-Etienne, avec notamment pas mal de secteurs qui recrutent, et l'INSEE en fait partie de ces structures qui recrutent. Et franchement, ça donne envie là ce qu'il a fait, Anthony.
1: Ouais, tu te demandes si tu vas pouvoir tenir jusqu'à 20h, quoi.
0: Ouais, je pense que la pièce montée va vite être démontée. Mais enfin bon, on va quand même vous la mettre en photo avant. Mais en tout cas, ouais, il a bien bossé et il y en a plusieurs qui sont exposés un peu partout sur la foire, les créations des élèves pâtissiers de l'INSEE. Voilà,
1: j'aimerais savoir.
0: Des élèves pâtissiers de l'INSEE. Voilà,
1: j'aimerais savoir combien de temps ça lui a pris pour faire

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6: Allez, fini pour la pub, fini pour la dégustation aussi, Anthony. On fait un point sur la route.
7: Ah oui.
6: Avec les dents qui collent.
7: On rappelle cette info que Alex nous a donnée quand vous sortez de la 72, que vous circulez dans le sens Andrézieux-Saint-Thé. Ça coince au niveau de la sortie au Champ-Villard et même depuis la Fouillouse. C'est le secteur à éviter du soir. Rouen-et-Forêt, RAS, Pontivore fluide. Et par contre, on a toujours cette RN88 où vous roulez en accordéon de l'échangeur de Terre-Noire jusqu'à la Ricamari quand vous partez en direction de Firminy.
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7: Il est succulent.
6: Bonne route.
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ce mercredi après-midi dans le Drive Active. Le mercredi, c'est le jour des enfants, c'est aussi le jour des sorties ciné. Et franchement, il y a plein de nouveaux films à aller voir en salle qui sont super chouettes. On peut aller voir l'histoire d'un paysan naïf en relais de force dans l'armée française pendant la Première Guerre mondiale avec Alban Ivanov. C'est Justin Le Juste. Il y a aussi Alexandra Lamy au casting de ce film historique. Brad Pitt débarque dans un film d'action qui s'appelle Heart of the Beast. Et puis, si vous aimez les Avengers, il y a la version extended de Avengers Endgame qui sort aussi aujourd'hui dans les ciné de la Loire. Si vous avez envie de vous faire une petite toile, franchement, il y a de quoi faire cette semaine. Il y a de quoi faire aussi à la foire. Et on y est en direct jusqu'à 19h ici, avec dans un instant les infos. Coldplay avant ça pour les hits.

0: Coldplay sur Active, c'était Feels Like I'm Falling in Love sur la radio de la Loire. On va écouter Eva dans un instant. J'ai trop dansé sur la piste. Eva nous emmène sur la piste juste après la météo et les infos. Vous bougez pas, le drive Active en direct de la foire revient dans 30 secondes.
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0: Active, il est 18h. Belle fin de journée tout le monde, bon courage sur le chemin du retour à la maison avec Mentissa pour la suite et Eva. On ira sur la piste dans un instant, on ira en Thaïlande aussi, on jouera ensemble dans le prochain quart d'heure. Pour l'heure, la météo et les infos avec Anthony Perel à 18h. Salut Anto.
6: Salut Laurent, salut à tous. À la une, cet incendie toujours en cours, route de la Croix de Montvieux dans le Pila, la départementale 62 est toujours à éviter le temps de l'intervention des secours. Du renfort pour les pompiers de la Loire, justement, le SDIS 42 annonce aujourd'hui l'arrivée de près de 200 nouveaux volontaires. Ils seront officiellement accueillis samedi. Âgés de 16 à 58 ans, ils viennent épauler les soldats du feu dans leur mission. Il y aura une cinquantaine de femmes à l'issue de leur formation. Tous intégreront 56 des 71 casernes du département. Dans l'actu, ce grave accident dans le Rouennais ce matin, vers 7h30, les secours sont intervenus pour un choc entre un tracteur et un cyclomoteur à Montagny. Âgé de 15 ans, le pilote du deux roues a été éjecté lors de la collision. Gravement blessé, il a dû être héliporté à l'hôpital Nord. Les aides carburant élargies, le plan du gouvernement a été officiellement dévoilé hier soir. À retenir, 5,5 millions de Français pourront désormais bénéficier du chèque de 100 euros. C'est deux fois plus que jusqu'à présent. Les aides à domicile entrent dans les professions éligibles. Chèque énergie également maintenu pour les ménages les plus modestes. Marie-Pierre Védrenne a quitté la Loire. Il s'agit de la ministre déléguée à la citoyenneté. Après être allée à Montrédon en début d'après-midi pour visiter le centre de loisirs jeunesse de la police nationale, elle était ensuite dans le centre-ville de Saint-Thé pour superviser une opération de contrôle de trottinettes électriques. On rappelle que désormais, depuis quelques jours, le port du casque est obligatoire dans plusieurs communes de la Loire, dont Saint-Étienne. C'est un petit geste qui peut sauver trois vies. Jusqu'à demain soir, l'établissement français du sang et le Rotary Club se mobilisent avec l'OP Mon sang pour les autres, direction les salons de l'hôtel de ville de Saint-Thé pour participer à cette collecte. Quelques 500 donneurs sont espérés sur les deux jours. Et puis, nous ne sommes pas le PSG de la Ligue 2. La phrase est signée Iman Gazidis. Il parle peu, mais s'est confié à l'équipe dans un entretien sorti aujourd'hui. Le président de l'ASS explique que depuis 3 ans maintenant, c'est la première fois que KSV a choisi et le staff et l'effectif. Concernant le futur, Iman Gazidis refuse de céder à l'urgence de résultats immédiats et milite pour une construction progressive du club.
0: On passe à la météo. Est-ce que le soleil va construire notre journée demain?
6: Oui, mais il y aura quelques nuages aussi.
0: Mais pas tout seul.
6: Oui, il ne sera pas tout seul. Contrairement à aujourd'hui, ça se gâte légèrement. Le ciel sera voilé en tout cas du matin au soir, mais il fera bon encore avec 16 à 18 attendus dès le matin. Et puis, preuve que le soleil ne sera pas très loin derrière les nuages. Il fera 29 max l'après-midi du côté du Pila, 28 attendus dans le Forêt Elgier, 27 à Saint-Thé et Rouen.
0: Dans un instant, on va jouer ensemble cap sur la Thaïlande avec la foire de Saint-Thé. Ce sera après Eva.

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0: Shakira et Burna Boy, c'était Die Die sur la radio de la Loire. Pierre Garnier dans un instant. Chante très très bien Anthony sur Pierre Garnier.
1: T'as vu ça ?
0: On fera un point sur la route aussi, mais d'abord on va jouer.
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0: La Thaïlande, c'est le thème de cette foire de Saint-Etienne, destination l'île de Phuket avec Vitamine Vacances, Active et la foire de Saint-Etienne. Si vous voulez jouer, il faut venir à la foire ou répondre là, comme ça, à la radio, à la question que je vous pose tout de suite, qui vous permettra de gagner votre sélection et 4 entrées pour la foire. Anthony, on se concentre. Quelle île de la baie de Panga est surnommée James Bond Island ? Quelle île de la baie de Panga est surnommée James Bond Island ?
1: Je pense que j'ai pas parce que tu prononces mal, je crois.
0: Ouais, je vais pas répéter une troisième fois. Est-ce que c'est réponse A, l'île de Koh Tapu ?
1: Oui, c'est possible ça.
0: Ou est-ce que c'est réponse B, l'île d'Alcatraz ?
1: Ok, c'est bon, Alcatraz, c'est pas là.
0: Réponse A, réponse B, mais vas-y, mais donne la réponse tant qu'à faire.
1: Tu l'as donné. Hein.
0: Réponse
1: avec
0: A,
1: tes Coca-Cola ou
0: Koh Tapu,
1: je sais pas quoi.
0: Réponse B, Alcatraz, votre réponse, c'est au standard qu'il faut nous la donner. 0477 420 400, bonne chance.
1: Allez, c'est cadeau, vous avez aucune raison de pas appeler.
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0: Allez, fini pour la pub, la route, Anthony.
1: Avec une petite difficulté sur la 47 quand vous revenez du Rhône et que vous voulez rentrer sur le bassin stéphanois, ça coince entre Rive de Gier-Lorette. On a 2 km de ralentissement dans ce sens-là. Rouen-et-Forêt, toujours RAS. Et puis évidemment, ces 3 km de bouchon que vous connaissez désormais. Si vous prenez la route à 18h19, ça coince entre Bellevue et le viaduc de la Ric en direction de Firmes.
0: Allez, bonne route.
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1: 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Anthony, toujours au taquet sur les questions TF1 de ce jeu. Quelle île de la baie de Phang Nga est surnommée James Bond Island? La bonne réponse, c'était évidemment...
2: Redonne-moi les deux propositions.
1: Alcatraz ou Koh Tapu?
2: Eh ben Koh Tapu.
1: Koh Tapu, mais oui. En fait, pourquoi on l'appelle James Bond Island? Parce qu'en fait, dans le film sorti en 74, quand t'étais au lycée, ouais. L'homme au pistolet d'or avec Roger Moore, on voit ce site incroyable. En fait, c'est cette pierre verticale qui est posée dans l'eau, ce spectaculaire rocher vertical qui est l'île de James Bond, l'île des méchants en fait, dans l'homme au pistolet d'or. Voilà. Et depuis la sortie du film, c'est une attraction touristique et on peut y accéder depuis l'île de Phuket où on vous envoie avec Vitamine Vacances.
2: Mmh. Très bien.
1: Voilà.
2: Roger Moore, c'est pas ma génération de James Bond. Moi, ouais. C'est Pierce Brosnan.
1: Pierce Brosnan, mais t'étais déjà vieux quand
2: non, il y avait Pierce Brosnan.
1: Roger Moore.
2: Avec Sophie Marceau.
1: Roger Moore, t'étais au lycée déjà. On y retourne.
2: C'est pas l'âge de Christophe Sautarel, moi.
1: Hein. C'est pas faux, mais c'est trompeur. Allez, Naïka pour les hits. Et puis, on se retrouve pour l'actu dans un instant.
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0: Elle retourne en 91 grâce à Michael Jackson. À l'instant, c'était Black or White. Offenbach dans un instant. La belle histoire de Valentin aussi. Avant ça, Anthony Perel, c'est l'actu en une minute.
1: Elle a eu cet incendie toujours en cours dans le Pila sur la RD 62 en direction de Pélussin. La préfecture demande d'éviter le secteur actuellement. À ce stade, on ne sait pas si des habitations sont menacées ni si les flammes ont progressé ces dernières heures. Les secours qui étaient déjà intervenus ce matin pour un impressionnant accident, cette fois dans le nord du département. Vers 7h30, un tracteur et un cyclomoteur sont entrés en collision sur la commune de Montagny. Âgé de 15 ans, le pilote a été éjecté du deux roues. Blessé gravement, il a été héliporté au CHU de Saint-Étienne. Avis aux fans de Claude Capéo, son concert au Zénith de Saint-Étienne le 21 novembre prochain étant quasi complet. Le chanteur annonce revenir, mais dans un an, le 25 novembre 2027. La billetterie pour les fans ouvre vendredi à 11h. Enfin, pour ceux qui préfèrent le sport à la musique, sachez que le gratin du paddle n'est pas loin de chez nous, dans le Rhône voisin, avec le coup d'envoi du Lyon Platinum Paddle aujourd'hui. Ça se passe au Palais des Sports de Gerland. Les meilleurs mondiaux sont présents, donc pas Laurent, ça va durer jusqu'à dimanche.
0: Et Anthony non plus, évidemment. Valentin, lui, sera avec nous dans un instant, en tout cas par procuration. On écoutera la belle histoire de ce mercredi. Ce sera après Offenbach et Star Sailor.

Offenbach et Star Sailor dans le Drive Active. C'était le remix de For To The Floor. On va écouter le nouveau Gims dans un instant. Ça s'appelle Désaccord. Ce sera juste après la belle histoire de Valentin Barthévian. Si vous l'avez raté ce matin, c'est l'heure de la session de rattrapage.

0: une belle histoire du feel good. Valentin, de quoi s'agit-il aujourd'hui?
1: Aujourd'hui, je vais vous parler d'un jeune Nigérien de 22 ans qui va représenter la France aux Mondiaux des métiers de Shanghai en Chine. Ils ont débuté hier, ça dure jusqu'à dimanche. Et parmi le casting, il y a donc Rémi. Il est originaire de Rive-de-Gier, jeune technicien automobile. D'après France 3, il s'est qualifié pour les finales mondiales des World Skills. Il fait partie de l'équipe de France des métiers. En gros, c'est assez insolite. Il aura 2 heures max pour analyser une voiture, décrypter la panne et réaliser le bon diagnostic. Alors bien évidemment, il ne connaît ni la voiture ni la marque qui sera utilisée. Il fera face aux meilleurs jeunes de la planète et le tout se fera en anglais. Il doit donc parfaitement maîtriser la langue pour faire par exemple les rapports. Pas de souci pour lui, hein, il s'entraîne depuis plus de 2 mois à repérer des pannes chaque semaine avec son coach qui est donc son formateur au CFA Droine. Ce qui est sûr, c'est que ce serait une bonne reconnaissance pour le jeune homme qui fait de sa passion un métier puisqu'il travaille aujourd'hui comme technicien automobile au sein du groupe Renault. D'autant plus que depuis tout jeune, celui qui vit désormais à Andrézieux-Boutéon bricole des voitures et des motos avec son père. On lui souhaite donc bonne chance, il a 4 jours d'épreuve au total.
0: Merci beaucoup, c'est gagné, il y aura de quoi rouler les mécaniques. Merci beaucoup Valentin pour cette belle histoire qu'on peut retrouver en podcast sur notre site internet et sur l'application Active Radio. Jackie et

0: Le nouveau Gims, à l'instant sur Active, ça s'appelle Désaccord sur la radio de la Loire. Alors que le programme de la foire, lui, met tout le monde d'accord. Il y a plein d'animations à retrouver tout au long de cette onzaine, comme dirait mon comparse Anthony Perel, ici à Parc Expo. C'est validé d'ailleurs ce terme ?
1: Bien sûr, il existe. Ancien, mais il existe.
0: Ouais, un truc de ta jeunesse donc. Du coup, tiens, ça va te plaire ça, puisque demain, on va pouvoir retrouver dès 10h l'espace mode vintage et seconde main dans le hall B.
1: C'est très bien le vintage et la seconde main, cher ami.
0: Mais je ne dis pas le contraire, je dis que ça va te plaire, parce que je suis convaincu que ça peut te plaire. Les séances d'ostéopathie pour ceux qui ont pris rendez-vous proposées par le Sido. Il y aura aussi plein d'animations vendredi soir de nocturne avec la Full Moon Party notamment. Et n'oubliez pas que dans tous les cas, c'est gratuit à partir de 18h la foire. Donc on peut venir profiter de la guinguette, boire un petit coup en sortant du boulot. Et pourquoi pas faire quelques bonnes affaires. La foire, c'est jusqu'à lundi soir. Tous les hits de la Loire sont sur Active avec dans un instant Teddy Swims. On retrouvera aussi Taylor Swift et la Minute Culture à ne pas manquer.
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10: On est fini pour la pub, un point sur la route, Anthony.
11: Oui, on a les mêmes deux difficultés que tout à l'heure. Elle s'est agrandie même sur la 47. Ça coince depuis Rive de Gier, désormais quasiment jusqu'à Lorette dans le sens Rhône-Loire. C'est la principale difficulté du moment. On a en plus ce fameux kilomètre et demi de ralentissement entre Bellevue et la Ricamarie quand vous partez sur Firminy. Pour le reste, Rouennais Forêt RS.
10: Et ben bon courage et bonne route.
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1: Allez, c'est l'heure d'apprendre des choses sur Active. Et aujourd'hui, direction Roanne. On parle de cette spécialité qui a conquis bien plus que le Rouennais. Je vous parle évidemment du petit-déj préféré d'Anthony Perel, la praluline.
2: C'est vrai, c'est exceptionnellement bon.
1: Ah, il se passe des trucs ici. C'est la foire en même temps. Bon, vous connaissez sûrement cette brioche rose généreusement garnie de praline. Elle est née à Roanne. Non, c'est pas un truc lyonnais qui a été importé dans la Loire. C'est dans l'autre sens que ça s'est passé. Et tout a commencé en 1955. Oui, c'est cette année-là que le pâtissier Auguste Pralu, meilleur ouvrier de France, a imaginé cette brioche généreusement garnie de praline rose maison. Avec un petit jeu de mots avec son nom de famille, ça a donné la praluline. C'est comme ça que c'est né, avec cette particularité justement à travers ces pralines inventées par Auguste Pralu, avec des amandes et des noisettes enrobées de sucre coloré en rose, puis concassées avant d'être incorporées à la pâte. Au moment de la cuisson, ça fond, ça caramélise en partie, ce qui donne à la brioche cette mie généreuse, marbrée de morceaux croquants et très sucrée. C'est très très bon, c'est très aéré. Une recette qui sera ensuite développée par son fils, François Pralu, et la praluline va progressivement devenir une véritable ambassadrice gourmande du Rouennais, à s'exporter évidemment au-delà de Roanne dans la Loire, mais aussi au-delà de la Loire. On en trouve où des boutiques pralu?
2: Beaucoup à Lyon.
1: Eh ouais, beaucoup à Lyon, et c'est comme ça que les Lyonnais ont cru que c'était à eux.
2: Eh oui.
1: Mais non, pas du tout. Comme quoi, parfois, il suffit d'une bonne idée, de quelques pralines et d'une brioche pour faire rayonner tout un territoire. Voilà la Minute Culture sur Active, toujours aussi gourmande pour faire croquer votre savoir. On y retourne avec tous les hits de la Loire. Voici Taylor Swift avant les infos.

0: Le son de Taylor Swift, c'était I Knew You Were Trouble sur la radio de la Loire. On va écouter le remix d'Elena dans un instant. Le remix de Mauvais Garçon avec la météo, les infos, tout ça dans 30 secondes. Le drive active en direct de la foire revient juste après ça.
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0: Active, il est 19h. Très belle fin de journée tout le monde. Bon mercredi avec Joseph Kamel pour la suite et le remix d'Elena comme promis. Mauvais Garçon arrive juste après la météo. Avant ça, on jette un coup d'œil à l'actu. Le tour de l'info en 2 minutes avec Anthony Perel. Salut Anthony.
4: Salut Laurent, salut à tous. C'est la une du renfort pour les pompiers ligériens. Le SDIS 42 annonce l'arrivée de près de 200 nouveaux volontaires. Ils seront officiellement accueillis samedi, âgés de 16 à 58 ans. Ils viennent épauler les soldats du feu dans leur mission. Il y aura une cinquantaine de femmes dans cette promotion. À l'issue de la formation, tous intégreront 56 des 71 casernes du département. Les secours qui sont toujours mobilisés dans le Pila en raison de cet incendie, route de la Croix de Mon Vieux, la départementale 62 est toujours à éviter pour ne pas gêner l'intervention. Dans l'actu, ce grave accident dans le Rouennais ce matin, vers 7h30, les secours sont intervenus pour un choc entre un tracteur et un cyclomoteur à Montagny. Âgé de 15 ans, le pilote du deux roues a été éjecté lors de la collision. Blessé gravement, il a été héliporté à l'hôpital Nord. Marie-Pierre Védrenne a quitté la Loire. La ministre déléguée à la citoyenneté a passé l'après-midi dans le sud de notre département. Après être allée à Montréno pour visiter le centre de loisirs jeunesse de la police nationale, elle était ensuite dans le centre-ville pour superviser une opération de contrôle de trottinettes électriques. On rappelle que désormais le port du casque est obligatoire dans plusieurs communes de la Loire, dont à Saint-Étienne. C'est un petit geste qui peut sauver 3 vies. Si vous avez raté la première journée, et bien l'opération se tient encore demain. Le FS et le Rotary Club se mobilisent avec Mon Sang pour les autres. Direction le salon de l'hôtel de ville de Saint-Étienne pour participer à cette collecte. Quelques 500 donneurs sont espérés sur les 2 jours. Les infos sont sur activeradio.com. Nous ne sommes pas le PSG de la Ligue 2. La phrase est signée Ivan Gazilis. Il parle peu, mais s'est confié au quotidien L'Équipe. Dans un entretien sorti aujourd'hui, le président de l'ASS explique que depuis 3 ans, c'est seulement la première fois que KSV a choisi le staff et l'effectif. Concernant le futur, Ivan Gazidis refuse de céder à l'urgence de résultats immédiats et milite pour une construction progressive du club. Et puis Active dit au revoir aujourd'hui à Karine Vigilante, alias Karine du Standard. Karine avec un C, 12 années de bon et loyaux service, place Jean Peloton. Pas de retraite encore, malgré son âge avancé, mais une nouvelle aventure qui débute très bientôt. Au nom de l'équipe, merci pour ton dévouement pour Active durant toute une décennie, mon ami.
0: Elle va nous manquer, cette chère Karine. On a hâte de la retrouver. Bon, on va jeter un coup d'œil à la météo. Le soleil aussi va nous manquer demain, je crois, Anthony.
4: C'est ça, belle transition. Le ciel sera voilé toute la journée, malgré tout. Il fera bon. 16-18 annoncé dès le matin, 29 max. L'après-midi dans le Pilar Rodanien, 28 dans le Forêt et le Gier, 27 attendu à Rouen et Saint-Étienne. On sera pas mal.
0: Merci, Anthony. Prochain direct à la foire demain, évidemment, avec Christophe. Nous, on se retrouve dès 16h pour le drive. En attendant, on fait un saut place Jean Peloton et on écoute Elena.

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0: peloton avec Manon Lisa à l'instant. C'était le petit pêcheur sur la radio de la Loire. Bon mercredi tout le monde, belle fin de journée. On est en plein milieu de la semaine. Le prochain direct à la Fourte Saint-Etienne, ce sera demain avec Christophe Sautarel, évidemment. Demain, jeudi, journée des seniors et des étudiants. On compte sur vous pour venir nous faire un petit coucou. Puis vendredi, la dernière nocturne de cette foire à noter sur vos agendas. Ce sera la Full Moon Party. Et d'ici là, toujours votre séjour en Thaïlande en juin. On en reparlera tout à l'heure, évidemment. DJ Goya en attendant pour le retour du son. Et un souvenir avec Cher avant l'actu média sur Active.
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0: Active, on vient d'écouter Believe sur la radio de la Loire en ce mercredi soir. Qu'est-ce qu'il y a à la télé ce soir? Eh ben, réponse avec toi, Valentin.
1: Yes, salut à tous.
0: Salut Valentin. L'actu média, le programme et les audiences pour démarrer avant d'écouter Bruno Mars.
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1: Eh bien, c'est France 3 qui termine en tête des audiences avec un épisode inédit de La Stagiaire. Vous étiez 3 470 000. TF1 est deuxième avec la suite de la nouvelle saison de Koh-Lanta All-Stars qui a regroupé 2 870 000 fidèles. Et puis c'est M6 qui est troisième avec sa série 9-1-1. Il y avait 986 000 téléspectateurs. Allez, on passe maintenant aux dernières actus du petit écran. D'abord, lui a annoncé qu'il allait faire un point chaque matin sur les artistes qui se mobilisent contre le Rassemblement National. Dans sa revue de presse hier, le journaliste de la chaîne CNews, Pascal Praud, s'est emporté contre ceux qui prennent position à l'image de Teddy Riner, Adèle Exarchopoulos ou encore Paul Mirabel. Ces gens-là ont des têtes comme des compteurs à gaz, c'est ce qu'il a dit, en les comparant à Jean-Paul Belmondo et Georges Brassens, qui avait dit qu'il, je cite, « ne s'engageait pas politiquement ». Et puis, elle dénonce, je cite, « des coulisses toxiques » dans l'émission Télématin diffusée sur France 2. L'humoriste Christine Bérou, elle a été virée de Télématin alors qu'elle tenait un billet d'humeur lors de la saison 2021-2022. Dans une vidéo postée sur YouTube, ça reste un business où il y a beaucoup d'argent qui circule, beaucoup de gens plein d'ego qui veulent monter en grade, être dans la lumière ou juste en coulisses, mais gagner beaucoup d'argent. C'est ce qu'elle a notamment dénoncé. À son époque, l'émission était présentée par Julia Vignali et Thomas Soto. Elle dit d'ailleurs s'être fait réprimander par le journaliste à l'antenne après une mauvaise blague sur le jubilé de la reine d'Angleterre. Ce soir, qu'est-ce qu'on regarde à la télé? Bien sûr, TF1, on aura le droit à la suite de la série policière Tracker. Sur France 2, c'est une série d'action. On nous propose un nouvel épisode de Les Évaporés. Si vous préférez voyager, je vous donne rendez-vous sur France 3 avec Des Racines et des Ailes, Passion Patrimoine, l'Alsace, Terre de Passion. Sur France 4, c'est Versailles en fête. Si vous zappez sur France 5, vous tomberez sur La Grande Librairie. Et puis sur M6, c'est Cauchemar en cuisine à Roquebrune sur Argent.

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0: pour une belle histoire du feel good. Valentin, de quoi s'agit-il aujourd'hui?
1: Aujourd'hui, je vais vous parler d'un jeune Nigérien de 22 ans qui va représenter la France aux Mondiaux des métiers de Shanghai en Chine. Ils ont débuté hier, ça dure jusqu'à dimanche. Et parmi le casting, il y a donc Rémi. Il est originaire de Rive-de-Gier, jeune technicien automobile. D'après France 3, il s'est qualifié pour les finales mondiales des World Skills. Il fait partie de l'équipe de France des métiers. En gros, c'est assez insolite. Il aura 2 heures max pour analyser une voiture, décrypter la panne et réaliser le bon diagnostic. Alors bien évidemment, il ne connaît ni la voiture ni la marque qui sera utilisée. Il fera face aux meilleurs jeunes de la planète et le tout se fera en anglais. Il doit donc parfaitement maîtriser la langue pour faire par exemple les rapports. Pas de souci pour lui, hein, il s'entraîne depuis plus de 2 mois à repérer des pannes chaque semaine avec son coach qui est donc son formateur au CFA Droine. Ce qui est sûr, c'est que ce serait une bonne reconnaissance hein, pour le jeune homme qui fait de sa passion un métier puisqu'il travaille aujourd'hui comme technicien automobile au sein du groupe Renault. D'autant plus que depuis tout jeune, hein, celui qui vit désormais à Andrézieux-Boutéon bricole des voitures et des motos avec son père. On lui souhaite donc bonne chance, il a 4 jours d'épreuve au total.
0: Merci beaucoup, s'il gagne, il aura de quoi rouler les mécaniques. Merci beaucoup Valentin pour cette belle histoire qu'on peut retrouver en podcast sur notre site internet et sur l'application Active Radio. Jackie et

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1: 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Allez, dans un instant, il y aura le rappel du casse-tête. Restez bien dans le coin, on écoutera aussi Marine pour la suite du son sur Active. Et puis Mauvais Joe. Mauvais Joe avec Pilé arrive dans 3 minutes sur Active.
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1: Et comme tous les soirs dans le Drive Active, une énigme à résoudre, 15 minutes pour essayer d'y arriver sans tricher. Écoutez bien, si vous avez raté l'énigme de tout à l'heure, c'est lors de la petite session de rattrapage. Un homme pousse sa voiture jusqu'à un hôtel, là il paye et il se retrouve ruiné. À votre avis, comment est-ce possible? Un homme pousse sa voiture à la main jusqu'à un hôtel,

0: paye et se retrouve ruiné. À votre avis, comment est-ce possible?
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0: Bon, la bonne réponse, Anthony n'a pas trouvé cet après-midi. Il joue au Monopoly, tout simplement. Sa voiture est un pion, il la pousse donc avec ses doigts et il vient de tomber sur un hôtel qui appartient à un autre joueur. Du coup, bah, il paye et puis là, c'est la banqueroute. Allez, bonne partie de Monopoly si ça vous a donné envie. On écoute Sia et David Guetta maintenant.

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